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Très content de vous accompagner ce soir. On se jase ça jusqu'à minuit et en préparation de notre émission de demain à 15h pour le trafic. Et demain, on va être déjà la dernière de la semaine du trafic. Ouais, avec Guylain. C'est François-Joseph notamment qui va venir jaser de sport. Sport local, série de la LNH, baseball, soccer, tennis. Donc, ouais, vous en avez en masse de ce côté-là. Et en passant, vous pouvez évidemment aller nous écouter en ligne au 95.5.ca.

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2: 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Le campus du Témiscouata du Cégep de la Pocatière a célébré la réussite de ses étudiantes et étudiants lors du 9e Gala du Mérite étudiant le 21 mai au beau lieu culturel du Témiscouata. Des bourses ont été remises pour reconnaître l'engagement, la persévérance et la performance académique des finissantes du programme technique d'éducation spécialisée. Le Bas-Saint-Laurent enregistre une forte hausse de l'achalandage touristique hivernal en 2026. Entre janvier et mars, 99 735 nuitées ont été comptabilisées, soit une augmentation de 15,1% par rapport à l'an dernier. La saison de motoneige, le ski alpin et le ski de fond ont fortement contribué à cette croissance, générant plus de 21,8 millions de dollars en retombées économiques. À Saint-Vianney, plus d'une centaine de personnes ont participé à la Journée de la résistance et de la fierté rurale, le 24 mai 2026. L'événement a mis en valeur la résilience des communautés rurales et a permis de remettre la bourse du fonds Jean-Marc Gendron à Leslie Lavoie, enseignante et entrepreneur locale, pour son engagement communautaire et environnemental. Finalement, côté météo, à Desjely, c'est nuageux avec 60 % de probabilité d'averse et le maximum est de 5 degrés. Demain, ce sera généralement nuageux avec 40 % de probabilité d'averse et le maximum sera de 8 degrés.

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2: 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Le campus du Témiscouata du Cégep de la Pocatière a célébré la réussite de ses étudiantes et étudiants lors du 9e Gala du Mérite étudiant le 21 mai au beau lieu culturel du Témiscouata. Des bourses ont été remises pour reconnaître l'engagement, la persévérance et la performance académique des finissantes du programme technique d'éducation spécialisée. Le Bas-Saint-Laurent enregistre une forte hausse de l'achalandage touristique hivernal en 2026. Entre janvier et mars, 99 735 nuitées ont été comptabilisées, soit une augmentation de 15,1% par rapport à l'an dernier. La saison de motoneige, le ski alpin et le ski de fond ont fortement contribué à cette croissance, générant plus de 21,8 millions de dollars en retombées économiques. À Saint-Vianney, plus d'une centaine de personnes ont participé à la Journée de la résistance et de la fierté rurale, le 24 mai 2026. L'événement a mis en valeur la résilience des communautés rurales et a permis de remettre la bourse du fonds Jean-Marc Gendron à Leslie Lavoie, enseignante et entrepreneur locale, pour son engagement communautaire et environnemental. Finalement, côté météo, à Desjely, c'est nuageux avec 60 % de probabilité d'averse et le maximum est de 5 degrés. Demain, ce sera généralement nuageux avec 40 % de probabilité d'averse et le maximum sera de 8 degrés.

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1: Ce sera la victoire des Canadiens. Stade pour les Canadiens. Le Canadien, troisième de l'histoire. Et ils battent un record du sport professionnel. Le record des Yankees de New York.

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Temps de vous accompagner ce soir. On se jase ça jusqu'à minuit et en préparation de notre émission de demain à 15h pour le trafic. Et demain, on va être déjà la dernière de la semaine du trafic. Ouais, avec Guylain. C'est François Joseph, notamment, qui va venir jaser de sport. Sport local, série de la LNH, baseball, soccer, tennis. Donc, ouais, vous en avez en masse de ce côté-là. Et en passant, vous pouvez évidemment aller nous écouter en ligne au 95.

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2: 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Le campus du Témiscouata du Cégep de la Pocatière a célébré la réussite de ses étudiantes et étudiants lors du 9e Gala du Mérite étudiant le 21 mai au beau lieu culturel du Témiscouata. Des bourses ont été remises pour reconnaître l'engagement, la persévérance et la performance académique des finissantes du programme technique d'éducation spécialisée. Le Bas-Saint-Laurent enregistre une forte hausse de l'achalandage touristique hivernal en 2026. Entre janvier et mars, 99 735 nuitées ont été comptabilisées, soit une augmentation de 15,1% par rapport à l'an dernier. La saison de motoneige, le ski alpin et le ski de fond ont fortement contribué à cette croissance, générant plus de 21,8 millions de dollars en retombées économiques. À Saint-Vianney, plus d'une centaine de personnes ont participé à la Journée de la résistance et de la fierté rurale, le 24 mai 2026. L'événement a mis en valeur la résilience des communautés rurales et a permis de remettre la bourse du fonds Jean-Marc Gendron à Leslie Lavoie, enseignante et entrepreneur locale, pour son engagement communautaire et environnemental. Finalement, côté météo, à Desjely, c'est nuageux avec 60 % de probabilité d'averse et le maximum est de 5 degrés. Demain, ce sera généralement nuageux avec 40 % de probabilité d'averse et le maximum sera de 8 degrés.

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2: Voici vos nouvelles, Arsenal Média. Le campus du Témiscouata du Cégep de la Pocatière a célébré la réussite de ses étudiantes et étudiants lors du 9e Gala du Mérite étudiant le 21 mai au beau lieu culturel du Témiscouata. Des bourses ont été remises pour reconnaître l'engagement, la persévérance et la performance académique des finissantes du programme technique d'éducation spécialisée. Le Bas-Saint-Laurent enregistre une forte hausse de l'achalandage touristique hivernal en 2026. Entre janvier et mars, 99 735 nuitées ont été comptabilisées, soit une augmentation de 15,1% par rapport à l'an dernier. La saison de motoneige, le ski alpin et le ski de fond ont fortement contribué à cette croissance, générant plus de 21,8 millions de dollars en retombées économiques. À Saint-Vianney, plus d'une centaine de personnes ont participé à la Journée de la résistance et de la fierté rurale, le 24 mai 2026. L'événement a mis en valeur la résilience des communautés rurales et a permis de remettre la bourse du fonds Jean-Marc Gendron à Leslie Lavoie, enseignante et entrepreneur locale, pour son engagement communautaire et environnemental. Finalement, côté météo, à Dégely, c'est nuageux avec 60 % de probabilité d'averse et le maximum est de 5 degrés. Demain, ce sera généralement nuageux avec 40 % de probabilité d'averse et le maximum sera de 8 degrés.
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Bienvenue dans les 100 000 le matin, l'avant-dernière de la semaine en ce jeudi 28 mai. Déjà dimanche, le cinquième mois de l'année, nous quitte pour laisser place à ce mois de juin qui, on l'espère, va nous amener l'été, hein, ce que le mois de mars, d'avril et mai n'ont pas vraiment fait en ce qui concerne le printemps. Et je dois vous dire que je dois assumer ce matin mon choix côté vestimentaire. Oui, j'ai sorti les Bermudas, mais là, présentement, 6 degrés seulement. Je dois vous dire que ce n'était pas chaud pour les petites jeunes. Donc, oui, faut assumer notre choix là, de s'habiller peut-être en linge un peu plus court hein, ce jeudi, puisqu'on parle d'un maximum de seulement 8 degrés. Donc, si vous sortez à l'extérieur dans les prochaines minutes, ben, vous allez voir qu'il n'y aura pas beaucoup de différence entre ce que l'on a ce matin et ce que l'on aura cet après-midi. Donc, ça va peut-être justement influencer votre tenue vestimentaire. Ciel nuageux aujourd'hui, 30% de probabilité d'averse. Donc, maximum de 8, je le disais. Généralement nuageux ce soir, cette nuit. Toujours ce petit 30% de probabilité d'averse là, au cours de la nuit. Un minimum de seulement 2. Et demain, dernière de la semaine, ben là aussi, généralement nuageux, 40% de probabilité d'averse, mais un maximum un peu mieux avec 14. Pour l'instant, soleil samedi avec 16 et des nuages dimanche, un maximum de 15. Je peux vous parler rapidement du match des Hurricanes de la Caroline hier. Je pourrais bien dire le match des Hurricanes contre le Canadien, mais encore, il aurait fallu que le Canadien se présente sur glace, qui n'a carrément pas fait, du moins, la première période que j'ai regardé, hein, je suis honnête.

avec vous entre la première et la deuxième période. Ben, ça a été dodo pour François. Hein? J'étais déjà assez frustré de la performance du Canadien, mais on va se le dire, déjà, d'avoir le Canadien dans le carré d'as, c'était déjà un exploit en soi. Je pense qu'on ne s'attendait pas à se rendre aussi loin cette année. Donc, on va prendre le positif où il y en a et le négatif dans ce match d'hier. Bon, on l'oublie, le match 5 sera présenté vendredi. Est-ce que ça sera là la fin de la saison du Canadien de Montréal? Je pense que ça va être difficile pour la troupe de Martin Saint-Louis, du moins de revenir avec 3 victoires consécutives pour espérer en se rendre en finale. Déjà de gagner un seul match, ça a été pas difficile, puisque le premier semblait facile pour le Canadien, mais depuis ce temps-là, je pense qu'on a droit aux véritables Hurricanes de la Caroline. Donc, bien sûr qu'on va en parler en long et en large lorsqu'on va arriver dans notre segment Nouvelle scène sportive. Avant ça, on aura un avant-dernier tour de grand titre du côté de la presse Journal de Québec. Côté entrevue aujourd'hui, je vous présente celle qui vient nous visiter samedi 20h, présentée par les quatre scènes à Sylvie Tourigny, en feu son premier One Woman Show. J'ai eu le plaisir de jaser avec Sylvie Tourigny hier, donc je vous présente ce matin l'entrevue à réaliser avec l'humoriste, excellente humoriste, on sait son personnage de Carole, celle qui cache très bien sa bonne humeur, donc je vous présente ça dans la dernière heure de ce matin. On aura également une paire de billets à faire tirer justement pour ce spectacle. Parlant tirage, ce qui va apparaître également sur notre page Facebook dans les prochaines minutes, c'est la publication du prochain film présenté au cinéma de Desjely, donc vous comprenez qu'on aura également le tirage de nos 2 laissez-passer pour le cinéma, puis je vous donnerai les détails sur le film qui sera présenté à partir de demain et ceux qui s'amèneront dans les prochaines semaines. Eh bien, vous êtes prêts? Je suis prêt. On lance les Sorbiers le matin en musique avec, d'un côté, Gabriel Fredette et Le Bon Choix, et on ouvre avec Daniel Bélanger et Je fais de moi un homme.

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1: À 6h09, c'est maintenant le temps ensemble de regarder les toutes dernières nouvelles du côté de la presse et du Journal de Québec. Ah bien, dans la presse de ce 28 mai, ah bien, coup de la vie, à Christine Fréchette qui ignorait l'existence d'une hausse de taxes prévue par son gouvernement. Oui, dès le 1er janvier, la taxe de vente sur les primes du côté là, des assurances automobiles vont augmenter. Donc, est-ce qu'elle nous donne d'une main, ben, elle reprend de l'autre. Et ce qu'elle trouvait à dire hier, ben, c'est un budget qui a été déposé il y a plus de 15 mois. Donc, ça se peut qu'on oublie certaines choses. Et pourtant, elle était ministre de l'Économie. Entre en vigueur du nouveau code du bâtiment, bien le ministre Boulay reporte tout ça d'un an. Projet numérique, la CAQ qui a remis la bonne gouvernance en place, dit la ministre Duranceau. On n'a peut-être pas tout réglé. Dossier santé numérique, Québec pourrait retenir finalement d'autres solutions. Après avoir commencé ce projet pilote là, au coût de 400 millions de dollars, on pourrait y aller avec d'autres solutions. Donc, les sommes dépensées présentement dans l'actuel système, est-ce qu'on va carrément les perdre? Petit doute. Drainville, Bernard Drainville, qui veut réduire, lui, les prêts pardonnables sans y renoncer complètement. Propos controversés sur les espèces menacées. La ministre de l'Environnement, Pascale Derry, assume ses écrits disant que oui, faut protéger les espèces menacées, la biodiversité, vraiment là au prix de grands projets, donc projets économiques. Ça va faire ça aussi grandement jaser. À Indépendance du Québec, le livre bleu qui suscite un malaise chez les Premières Nations, plan de relance en éducation, les risques qui proposent 4 mesures à 3,7 milliards de dollars par année. Protecteur de l'intégrité en sport et en loisirs, aucune plainte a été traitée dans les délais, là, dans les 8 premiers mois depuis l'existence de ce protecteur de l'intégrité en loisirs et en sport. On parle également de dizaines de médecins québécois déjà actionnaires de SpaceX. Départ de Stephen Guilbeault de la scène fédérale. Ah bien, j'ai bien l'intention de continuer à me battre, c'est ce qu'a dit Stephen Guilbeault. La progression de l'armée russe pratiquement stoppée en Ukraine, conflit au Moyen-Orient, les États-Unis ont mené de nouvelles frappes dans le sud de l'Iran et l'ONU qui prévoit les températures mondiales qui vont rester au sommet en 2026-2030. Journal de Québec, maintenant, bien retour au bureau, 3 jours semaine, explosion du nombre de fonctionnaires qui préfèrent travailler moins que d'aller là au bureau pour justement faire leur journée de travail. Infrastructure en piteux état, les écoles peuvent rendre les enfants malades, certificant secourisme bidon, une situation qui a été signalée il y a près d'une décennie au ministère de la Famille, qui n'a tout simplement pas agi. La flambée des coûts en construction fait chuter les ventes de 40%. Patrimoine mondial de l'UNESCO, on se pose la question, est-ce que le troisième lien pourrait menacer la statue du vieux Québec? Il y a le cow-boy fringant Jérôme Duprat, le bassiste de la formation nommé scientifique en chef du Québec. La Sûreté du Québec qui effectue présentement des recherches pour retrouver une octogénaire disparue, imaginée depuis plus de 7 mois. Le départ de Stephen Guilbeault, l'occasion du Bloc québécois dans Laurier-Sainte-Marie. À Coupe Stanley, les impôts élevés nuisent aux équipes canadiennes. On traite de ce dossier dans le Journal de Québec. Un ex-espion de la CIA, imaginé arrêté avec 40 millions en lingots d'or. Israël qui bombarde de tirs après avoir déclaré zone de combat une vaste partie du sud du Liban. Et triste événement au Kenya, au moins 16 morts, 73 blessés dans l'incendie d'un dortoir d'un pensionnat de filles dans ce pays d'Afrique. Donc, triste nouvelle. Ça complète, nous, notre tour des grands titres dans les journaux. On fait un arrêt dans le monde du sport. Oui, pour parler d'un match qui n'a probablement pas plu à beaucoup de personnes hier. Match 4 entre les Canes et le Canadien de Montréal. Donc, on a les Hurricanes de la Caroline qui, ce matin, sont en avance. 3 victoires contre 1 pour le Canadien dans cette finale de l'Association de l'Est. Mais pour l'instant, on retourne en musique. Oui, on aura la Coupe Stanley avec David Jalbert. Ça sent de moins en moins la Coupe Stanley du côté de Montréal. Et à l'instant, Vincent Vallière. Et je suis comme toi.

pour les Canadiens. Salut pour les Canadiens. Le 23e de l'histoire. Et il bat un record du sport professionnel. Il bat le record des Yankees de New York. Go, let's go! C'est Joe Sinden, le Canadien qui remporte sa 23e Stanley de son histoire.

ça fait du bien d'entendre ça, mais je ne pense pas qu'on va entendre crier Félix Séguin. Le Canadien atteint la finale de la Coupe Stanley, du moins. Je ne pense pas que ça va se faire pendant ces séries 2026. Mais oui, on parle de sport. Le Canadien qui, ben encore une fois, hier a semblé l'équipe qui se cherchait sur la patinoire, malgré encore une fois l'appui complètement malade des fans, que ce soit à l'extérieur ou à l'intérieur du Centre Bell, avec Yaroslav Halak qui aurait été le porteur du flambeau. Halak qui n'a jamais, par contre, gagné la Coupe Stanley à Montréal ou dans l'uniforme du Canadien. Est-ce que ça va faire jaser? Ben, je pense que la défaite du Canadien, la performance de la troupe de Martin Saint-Louis sur la glace risque de faire pas mal plus jaser que le choix du porteur de flambeau. Le Canadien qui semblait chercher une façon de jouer au hockey, tout simplement. Le Canadien qui ne voulait pas être le premier sur la rondelle. Encore une fois, une première période où le Canadien n'aura lancé que quoi? 2-3 lancés au total, peut-être 4. Ça a été famélique, encore une fois, comme début de match où les Hurricanes ont profité, eux, en avantage numérique, mais également 5-5 pour prendre rapidement les devants dans ce match. Et ben, finalement l'emporter 4-0. Donc, jeu blanc des Canes sur le Canadien. La série se déplace maintenant en Caroline, où le prochain match sera présenté là, demain, vendredi. Et ben, on vous rappelle que pendant ce temps-là, il y a les Golden Knights de Vegas qui ont éliminé en 4 petits matchs seulement l'Avalanche du Colorado, qui attendent l'équipe, leur adversaire, pour la grande finale de la Coupe Stanley. On va surveiller également aujourd'hui le championnat du monde de hockey sur glace. Probablement que le goût amer est encore en bouche. L'heure est à la vengeance pour le Canada, puisque ce match de quart de finale de la formation canadienne a bien pour les opposer à la formation américaine. Oui, le match sera présenté dès 10h ce matin. Et là, on va se le dire que pour ce championnat du monde, la formation canadienne, là, est selon moi supérieure à la formation américaine, où on ne retrouve pas l'ensemble des bergeoires, là, américains, mais quand même un Crosby et un Celebrini qui veulent passer au carré d'as. Donc, on surveille 10h ce matin. Match Canada-États-Unis. Au baseball, eh bien, belle nouvelle. Les Jays qui remporte la série là, face aux Marlins de Miami en gagnant le 3e et dernier match hier. 2-1 la victoire. 11e circuit de la saison du joueur japonais Okamoto qui a permis aux Jays de signer cette victoire contre les Marlins. On soulignait également le retour au jeu de Vladimir Guerrero Jr. Au basketball, eh bien, la reprise de la finale de l'Ouest, ça se poursuit ce soir du côté de San Antonio. Les Spurs vont tenter d'éviter l'élimination là, face au Thunder d'Oklahoma City, qui mène la finale de l'Ouest 3-2 et pourrait dès ce soir aller rejoindre les Knicks de New York en grande finale. Et on surveille bien sûr nos Canadiens restants à Roland-Garros. Du côté des hommes, Félix Auger-Aliassime. Du côté des femmes, Victoria Mboko. Et on parle également de la Canadienne Gabriela Dabrowski, sa partenaire Louisa Stéphanie, qui ont été presque parfaites lors de leur entrée en scène aux Internationaux de France. 4e tête de série en double féminin. Ils ont complètement muselé les services de la Néerlandaise Isabelle Averlag et de la Britannique Maya Lumsden pour l'emporter finalement de 6-2, 6-0. Donc on suit cette paire en double du côté de notre Canadienne Dabrowski, en plus d'Emboko chez les femmes et d'Aliassime chez les hommes. C'est maintenant terminé pour le sport. Retour en musique avant que Guylain nous arrive avec un tout premier bulletin d'info local régional dans les 100 000 matins. Et celui qu'on écoute, Jean Leloup, ce qu'il nous chante, Paradis City.

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2: Ici Guy Lingen, voici nos informations au 95.5. Le campus du Témiscouata du Cégep de la Pocatière a célébré la réussite et l'engagement de ses étudiantes et étudiants lors de la 9e édition du Gala du Mérite étudiant tenu le 21 mai dernier au beau lieu culturel du Témiscouata. Organisé en collaboration avec la Fondation du Centre d'études collégiales du Témiscouata, l'événement a permis de souligner la fin de l'année scolaire ainsi que la fin du parcours collégial de 9 finissantes du programme technique d'éducation spécialisée. Au cours de la soirée, des bourses totalisant 1 750 $ ont été remises afin de reconnaître les efforts, la persévérance et l'implication étudiante. Le directeur général du Cégep de la Pocatière, Steve Gignac, a souligné que cette soirée témoignait de la richesse humaine et de la vitalité de la communauté collégiale. Le tourisme hivernal poursuit sa croissance au Bas-Saint-Laurent, selon le bilan dévoilé mercredi par l'Organisation touristique régionale. La demande en hébergement a bondi de 15,1% entre janvier et mars 2026 par rapport à la même période l'an dernier. Au total, 99 735 nuitées ont été enregistrées dans les différents types d'hébergements de la région. La saison de motoneige amorcée dès la mi-décembre grâce à d'importantes précipitations de neige a largement contribué à cette performance. Le service des incendies d'Edmundston a annoncé avec fierté que plusieurs de ses pompiers ont reçu le prestigieux certificat de courage remis par l'Association des chefs pompiers du Nouveau-Brunswick. Cette distinction souligne leur intervention exceptionnelle réalisée dans le secteur est d'Edmundston en août 2025. L'Université du Québec à Rimouski a remis un doctorat honorifique au premier scientifique en chef du Québec, Rémi Quirion, afin de souligner son apport exceptionnel au développement et au rayonnement de la recherche scientifique. La cérémonie s'est déroulée à Lévis mercredi en présence du recteur de l'UQAR, François Deschênes, qui a salué le leadership et l'engagement du chercheur. Alors, plus de détails et d'autres nouvelles sur montémiscouata.com.
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3: Ah bien, on vous rappelle Coat Sport et on va en parler davantage cet après-midi puisqu'en ce jeudi, oui, j'aurai le plaisir d'aller jaser sport avec mon collègue Guylain dans notre fameuse chronique. Il a présenté vers 17h10 dans cette dernière du trafic. Et donc, on sait que les Braves seront en action là à domicile ce dimanche 19h où les Industries des Jardins du Kamouraska vont s'amener pour jouer contre les Braves. Mais tout juste avant, il y aura une belle cérémonie où on va donner le nom du Parc des Braves à cet ancien joueur et membre de l'organisation du CA, un homme qui a été très important dans toute l'histoire des Braves, Denis Bouchard, donc, qui va se voir donner son nom. Le terrain, le parc, va maintenant s'appeler le parc Denis Bouchard, donc, bel hommage pleinement mérité, donc, on vous invite nombreux à arriver un peu avant le match, donc, qui commence, lui, vers 19h. Et malheureusement, la pluie d'hier et d'aujourd'hui a forcé le report des trois parties qui devaient se tenir hier pour ce qui est de la Ligue de Balmol, micro Brasserie Balawaska. On sait déjà que les trois matchs qui devaient se jouer lundi seront repris lundi en ce 1er juin. Donc, il faudra voir s'il y aura un autre lundi. Donc, on va tenter de reprendre les trois matchs qui devaient se jouer hier mercredi en ce 27 mai. À bien sans plus tarder, météo avant de retourner en musique. On va le faire avec Charlotte Cardin et une poignée de confit.

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1: Ambiance jeudi, un frisquet 5 degrés à 6h33 minutes. Nuageux, 30% de probabilité d'averse. C'est la même situation ce soir, cette nuit. Maximum de 8 pour le jour, minimum de 2 pour la prochaine nuit. Et demain, ça reste nuageux. Pourrait y avoir avec la pluie avec un 40% de probabilité d'averse pour demain. Et un maximum un peu mieux que celui d'aujourd'hui, un 6 degrés supplémentaire avec un maximum de 14. Donc oui, Charlotte Cardin dans les 100 000 matins.

On tente partout les moyens d'économiser, peu importe l'endroit où on va faire nos achats. Et là, ce qu'on peut lire du côté du Journal de Québec de ce matin, les marques privées, hein, souvent plus économiques que les marques nationales, ont maintenant une place prépondérante du côté des quincailleries, alors que les Québécois doivent, hein, comme plusieurs, se serrer la ceinture. Donc, lorsqu'on se présente, que ce soit dans un Rona, un BMR, pour un outil, une ampoule, le prix est toujours ou souvent le premier des facteurs dans notre décision finale pour un achat. Donc, et c'est souvent ce moment qu'on se tourne souvent vers une marque privée ou une marque maison, tendance lourde observée par les experts dans les derniers mois. Donc, dans un contexte où les gens ont un budget plus serré, l'achat de la marque privée, ça fait la job, nous mentionne le vice-président stratégie et consommation chez la firme Léger, Stéphane Drouin. Ça fait le travail dans la mesure où le rapport qualité-prix est également bon. Donc, on va vers les prix les moins chers, nous dit Richard Darvaux, le président de l'Association de la quincaillerie des matériaux de construction, ce que l'on appelle l'ACMAT, sont prêts à faire le détour pour profiter d'un prix inférieur, mais il y a plusieurs avantages pour les quincailliers d'aller dans cette direction. On dit que la chaîne d'approvisionnement est raccourcie. Donc, on achète directement du manufacturier. Donc, s'ils ont de bonnes ententes, peuvent dégager un profit plus important et, ben là, fixer des prix qui seront plus compétitifs. Autrefois, lorsqu'on parlait des marques privées, ça traînait une mauvaise réputation. La qualité n'était pas toujours au rendez-vous, mais maintenant, c'est pas mal moins le cas. Les marques ont beaucoup évolué dans les dernières années au niveau de la qualité et les consommateurs l'ont constaté. Donc, de l'autre côté, ça permet également aux quincailleries de sortir une marque qui leur appartient avec une perception de marque nationale tout en offrant des prix qui sont vraiment plus bas. C'est ce que Rona a réalisé avec la marque Value Plus et BMR avec ses produits Maestro. Donc, les deux bannières s'en servent bien pour attirer les consommateurs dans leur magasin. Et derrière les marques privées, on retrouve souvent l'empreinte chinoise. C'est le cas de Value Plus et Husky. D'autres, comme les produits HDX, sont fabriqués en Amérique du Nord et parfois, on peine à en trouver l'origine. Donc, oui, faut regarder comme il faut, mais effectivement, que cette offre de marques privées, comme on le remarque également, là, du côté des marchés d'alimentation, que ce soit le choix du président, nos compliments, vraiment toute marque maison selon l'épicier et chaque épicier a sa marque maison. Là aussi, on fait de belles économies et souvent au niveau de la qualité du produit, son goût, sa fraîcheur, on n'y voit pas vraiment de différence. Donc, si c'est le portefeuille qui voit la plus grande des différences, ben, je pense que pour le consommateur, moi, vous, ben, c'est la donne qui paraît le plus et qu'on veut justement voir le plus changer. Donc, du côté des quincailleries, les marques privées, tout comme en épicerie, elles semblent gagner en popularité. Ça, je pense que ça ne surprendra personne. Daniel Boucher maintenant avec la Désise sur O80.

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0: minutes quand on écoute du Daniel Boucher. Ça fait du bien. On vient de l'entendre avec la Désise. François qui vous accompagne jusqu'à 9h. Avant dernière de la semaine d'Incerville le matin. On est jeudi 28 mai. Et après ces quelques messages, Rhymes avec Goodbye. Stanley Summit.
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Une nouvelle qui va probablement faire plaisir à bien des gens. LOL, qui rira le dernier, va revenir pour une 5e saison, ainsi qu'avec une édition spéciale cet automne, toujours animée par l'excellent Patrick Huard. La populaire série humoristique va revenir d'abord avec 6 nouveaux épisodes qui vont réunir les joueurs les plus marquants des 4 premières saisons. La distribution complète là, nous sera dévoilée ultérieurement. Et ben, comme si ce n'était pas assez, l'émission va se déployer ensuite dans une édition spéciale Halloween qui va se décliner, elle, en 3 épisodes, enfermée dans un manoir hanté rempli de pièges, de surprises et de frayeurs. Le groupe devra tout faire pour provoquer les rires sans jamais céder eux-mêmes. Les 2 projets produits par Attraction s'inscrivent dans la liste des nouvelles productions dévoilées là, hier après-midi par la plateforme américaine. En tout, au cours de la saison 2026-2027, on dit qu'il y aura 7 nouvelles série originale canadienne qui vont atterrir sur Amazon. La programmation comprend notamment la nouvelle série de hockey Hometown Giants avec Michael Bublé et Drew Scott, une compétition d'aventure en plein air animée par Scott McGillivray, et la docu-série True Crime The Pig Farm Killer. Robert Picton sera présenté également. 2 productions originales francophones feront également leur apparition sur Prime Video. On parle de la télé-réalité complètement dans le champ qui va suivre un groupe de créateurs de contenu qui s'installent à la campagne pour vivre une expérience loin de leur quotidien, et le documentaire Opération Déception. Prime Video qui continue également d'élargir son offre de sport en direct au Canada avec la Ligue de hockey professionnelle féminine, la Ligue également, la National Women's Soccer League et l'arrivée de la National Basketball Association sur Prime Video Canada dès octobre prochain dans le cadre d'une entente mondiale de 11 ans, donc une entente avec la NBA qui comprend 66 matchs de la saison régulière plus la Emirates NBA Cup 2026, les 6 matchs du tournoi de qualification 2027, une couverture exclusive des matchs des premiers et deuxième tours des séries éliminatoires de la NBA et une finale d'association exclusive pendant 6 des 11 années de l'entente, et ce, à compter de la saison 2027. Donc oui, Amazon et Prime Video augmentent leur catalogue, puis plein de nouveautés là, qui nous arrivent d'ici du Canada, donc pour un peu plus de contenu de chez nous.

0: Et se termine à l'instant notre première heure ensemble en ce jeudi 28 mai dans l'Assemblée le matin sur O95.5. Quelques messages et un tout premier bulletin d'info national avec Louis-Philippe Arnois-Harel. On se retrouve dans quelques instants pour lancer notre deuxième heure avec, oui, notre jeu d'eau chanté haut.
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2: Bon jeudi, ici Louis-Philippe Arnoirel. L'ex-ministre et député libéral Stephen Guilbeault a confirmé hier qu'il tirera sa révérence de la politique fédérale cet été. Le député de Laurier-Sainte-Marie a annoncé sa démission à ses collègues hier matin. Il a précisé qu'il restait au sein du caucus jusqu'à son départ. Sur X, M. Guilbeault a indiqué qu'il était maintenant temps pour lui de poursuivre son combat pour la protection de l'environnement et la lutte contre les changements climatiques. Autrement, le député libéral, un environnementaliste de la première heure, avait déjà fait part de son malaise quant aux politiques du gouvernement Carney. Il avait d'ailleurs claqué la porte du cabinet l'an dernier. À Québec, la première ministre Christine Fréchette a dû reconnaître hier qu'elle ignorait que son gouvernement allait hausser la taxe sur les produits d'assurance à compter du 1er janvier. Lors de l'étude des crédits du Conseil exécutif, Mme Fréchette a répondu au chef parlementaire libéral André Fortin qu'elle n'était pas au fait de cette mesure. M. Fortin lui faisait remarquer que, d'une main, son gouvernement éliminait la TVQ sur certains aliments,

0: mais que de l'autre, il augmentait la taxe sur les assurances. Depuis son arrivée à la tête du gouvernement en avril, Mme Fréchette répète que sa priorité est d'aider les Québécois à faire face à la hausse du coût de la vie. Et pour terminer, par ailleurs, le gouvernement Fréchette a nommé le bassiste des Cowboys fringants, Jérôme Duprat, à titre de scientifique en chef du Québec. Professeur et chercheur en sciences naturelles, il succède ainsi à Rémi Quirion, qui était en poste depuis 2011. Monsieur Duprat est notamment président du Fonds de recherche du Québec. Il est connu pour avoir pris des positions fortes en faveur de la défense de l'environnement. Son rôle sera de conseiller le ministre de l'Économie en matière de développement de la recherche et de la science. C'est ce qui complète vos actualités Arsenal Média. Passez une bonne journée sur nos ondes.
1: Ah, le Canadien a manqué de gaz dans le match 4 hier qui s'est soldé de 4-0, une victoire des Hurricanes de la Caroline qui prennent une sérieuse option sur cette finale de l'Est. Oui, avec une avance maintenant de 3 victoires contre une seule pour la troupe de Martin Saint-Louis qui est vraiment là, tombé à plat pendant ce match. Donc, je pense que les réservoirs commencent à être un peu vides là, comparativement à ceux des Canes. Et pendant ce temps-là, Vegas toujours en attente de son adversaire. On surveille également ce matin, 10h, le Canada, qui en quart de finale du championnat du monde de hockey sur glace, va affronter, oui, la formation américaine. Donc, première fois que les deux formations s'affrontent. Bon, on s'entend, ce ne sont pas les mêmes équipes que lors des derniers Jeux olympiques, mais on a encore en mémoire, assurément, dans la tête de Sidney Crosby, là, cette défaite du côté de Milan Cortina. Sinon, au baseball, eh bien, les Jays vont entamer une nouvelle série de matchs. Hier, ils ont gagné le troisième et dernier match de leur série là, face aux Marlins de Miami. Donc, 2 victoires pour les Jays. Et hier, ça a été un gain de 2-1 grâce au circuit du joueur japonais Okamoto qui a claqué, lui, son 11e circuit dans cette victoire des Jays. NBA, eh bien, la finale de l'Association de l'Ouest se poursuit. Ce soir, les Spurs de San Antonio reçoivent la visite du Thunder d'Oklahoma City qui mène la série 3-2. Donc, avec un gain, ce soir, le Thunder irait rejoindre les Knicks de New York en grande finale. Et au tennis, bon, surveille nos Canadiens et Canadiennes restants. Donc, chez les femmes, Victoria Mboko est au deuxième tour, tout comme Félix Auger-Aliassime et Gabriela Dabrowski, la joueuse de double, et sa partenaire brésilienne Luisa Stefani ont également gagné hier leur match de premier tour. Donc, on leur souhaite bien sûr la meilleure des chances.
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vous le dire, en ce jeudi matin, ce n'est pas aujourd'hui qu'on va chercher les coins de chaleur à l'extérieur, puisque les coins de chaleur, les zones de chaleur risquent d'être un peu plus à l'intérieur aujourd'hui, avec seulement 6 degrés présentement, 7h04. Bon début de journée, tout le monde, si vous venez tout juste de vous joindre à moi dans les 100 000 matins, cette avant-dernière de la semaine, en ce jeudi 28 mai, donc 4 petites journées à ce 5e mois de l'année. Et dès lundi matin, 1er juin, aujourd'hui, météo, ce que l'on prévoit justement, là, c'est un ciel nuageux, 30% de probabilité d'averse et un maximum de seulement 8 degrés. Le scénario est identique pour ce soir, cette nuit, avec un minimum de 2. Oh, ça me donne des frissons seulement d'en parler. On a vu hier également là, les prévisions météorologiques pour ce qui est de l'été là, qui va s'amener dans les prochaines semaines. On nous parle d'un été où les journées très, très chaudes, les 32, les 33, les 34 seront peut-être un peu moins présents cet été. Oui, on va avoir des journées de chaleur, mais également un peu de fraîcheur. On parle de l'été le plus frais depuis 2017, quand même. Donc, faudra voir si on se trompe du côté météorologue, mais on ne s'est pas trompé pour le printemps qui tarde toujours à s'installer. On se demande même si on aura eu un véritable printemps lorsque l'été va nous arriver officiellement autour du 21 juin. Notre jeu d'eau d'aujourd'hui, oui, je le disais il y a quelques instants, chantez haut, donc préparez les oreilles à l'extrait que je vous fais entendre à deux reprises vers 7h15. Et avant d'y aller d'un premier sujet dans cette deuxième heure, Somber avec Homewrecker et Tripping Daisy, I Got a Girl, pour nous lancer ce deuxième 60 minutes des 100 000 matins.

0: attrister certaines personnes. Eh bien, je vous rassure, Barry Gibb n'est pas mort. Malgré ce qu'on a pu lire sur les réseaux sociaux pendant le week-end, la légende des Bee Gees, âgée maintenant de 79 ans, qui est la dernière vedette en date, la victime d'un canular en ligne qui annonçait son décès, un phénomène qu'ont connu plusieurs autres célébrités avant lui. Donc, après cette annonce, des proches ont confirmé à TMZ que le musicien est en excellente santé, heureux et vit sa vie dans une maison située dans la région de Miami. La rumeur de la mort du chanteur de Night Fever, qui a pris de l'ampleur le 24 mai lorsqu'une page Facebook intitulée RIP Barry Gibb a reçu près d'un million de likes. La page, qui semble avoir été depuis supprimée, contenait un faux récit détaillé qui affirmait que le chanteur britannique était décédé plus tôt dans cette journée du 24 mai. Malgré le retrait de la page, la rumeur s'est répandue sur les réseaux sociaux et là, des forums de discussion en ligne, parfois avec des images de Barry Gibb créées par l'intelligence artificielle, le chanteur qui a atteint une renommée mondiale dans les années 60 en tant que membre fondateur des Bee Gees, aux côtés de ses frères Robin et Maurice, avec les succès qu'on connaît au groupe, Staying Alive, Night Fever, How Deep Is Your Love, You Should Be Dancing, et je n'en nomme que quelques-uns. Barry Gibb, qui est le dernier membre survivant du trio, son frère Maurice décédé en 2003 à l'âge de 53 ans, Robin en 2012 à l'âge de 62 ans, et avant Barry Gibb, d'autres stars comme Justin Bieber, Morgan Freeman, Tom Hanks et même Michael J. Fox ont pu également lire l'annonce de leur décès, mais de leur vivant. Donc, non, Barry Gibb n'est pas décédé à Miami, en pleine santé. Bon, on est content pour lui, sa famille. Et... Ouais. C'est le genre de canular qui peut nous arriver avec ce qu'on peut lire sur les réseaux sociaux parfois. Ah bien, avant de retourner en musique, on le fera avec Vince Lemire à la bonne place. C'est le temps de vous faire écouter notre extrait de notre chantéo d'aujourd'hui.
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0: Oh. Ah ben oui, 7h16, fidèle auditeur, auditrice de O95.5. Je ne pense pas que je vous ai donné ça trop difficile ce matin avec notre jeu d'eau chanté haut. Donc, l'extrait dure à peu près 3 petites secondes. Et ben, allez-vous réussir à trouver qui chante et quelle est la chanson qu'on entend? Je pense que vous avez des bonnes chances de deviner ça. On l'écoute une première fois. Je pense que c'est reconnaissable, mais pour ceux et celles qui hésitaient peut-être encore un peu, deuxième écoute. Et encore pas certain, pas certaine, je vous ferai entendre l'extra deux reprises vers 8h15, c'est notre jeu d'eau d'aujourd'hui, chantez haut, et parlant chanter, Vince Lemire, lui, a le goût de nous chanter à la bonne

Joe et Lizzie avec Au Canada. Bon, au Canada, probablement que vendredi, ce sera la fin de la dernière équipe canadienne en série. Bon, je ne vends pas la peau de l'ours avant de l'avoir tué, mais avec la performance qu'a offert le tricolore hier sur la glace, peu d'espoir de voir la troupe de Martin Saint-Louis de gagner les trois prochains matchs. Mais comme je le disais un peu plus tôt, hein, faut prendre ce que le Canadien nous a offert cette année, c'est-à-dire une saison fantastique. Je pense que personne n'aurait osé imaginer là, telle saison pour le tricolore. Et déjà, d'être dans le carré dense, hein, c'est quatre équipes seulement sur 32. Faut se le rappeler quand même. 28 ne sont plus ou n'ont tout simplement pas fait les séries. Donc, ça annonce de belles choses pour les prochaines années. On va prendre cette finale de l'Est comme de l'expérience en poche. Cinéma, oui, il y a le tirage des deux laissés-passer du cinéma dégelé aujourd'hui, en ce jeudi. Le film qui est présenté demain vendredi, mais également samedi, dimanche et lundi 1er juin. Le Diable s'habille en Prada 2 avec l'excellente Meryl Streep et l'excellente et charmante Anne Hathaway. Donc, c'est votre possibilité là, d'aller voir le film gratuitement en gagnant, peut-être, qui sait, un des deux laissés-passer pour le cinéma dégelé. Il y aura un autre tirage un peu plus tard dans l'émission. Oui, vers 8h15, je vous présente un peu plus tôt qu'à l'habitude pour le bloc entrevue puisque je veux faire le tirage de la paire de billets ensuite. Samedi, ceux et celles qui auront envie d'aller en rire un bon coup, bien assurément que l'endroit où faudra être pour rire, c'est au Centre culturel Léopold Plante. Samedi, 20h, les 4 scènes présentent Sylvie Tourigny en feu, son premier One Woman Show. Et est très contente de venir nous le présenter ici au Témiscouata. 15 ans d'humour pour Sylvie Tourigny, qu'on peut voir également dans les publicités là qui nous mettent en garde contre les dangers de provoquer là, un incendie de forêt. Donc, porte-parole un peu pour la Sopfeu. On en parle également dans cette entrevue que je vous présente donc vers 8h15 et tout de suite après le tirage d'une paire de billets. Mais pour le cinéma, vous pouvez aller inscrire votre nom sous la publication et ce, dès maintenant. Guylain s'amène dans quelques minutes pour nous informer de vos scènes locales, régionales et côté musique, ce qui s'en vient. Mumford & Sons, mais également George Ezra.

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4: Ici Guy Lingen, voici nos informations au 95.5. Le campus du Témiscouata du Cégep de la Pocatière a célébré la réussite et l'engagement de ses étudiantes et étudiants lors de la 9e édition du Gala du Mérite étudiant tenu le 21 mai dernier au beau lieu culturel du Témiscouata. Organisé en collaboration avec la Fondation du Centre d'études collégiales du Témiscouata, l'événement a permis de souligner la fin de l'année scolaire ainsi que la fin du parcours collégial de 9 finissantes du programme technique d'éducation spécialisée. Au cours de la soirée, des bourses totalisant 1 750 $ ont été remises afin de reconnaître les efforts, la persévérance et l'implication étudiante. Le directeur général du Cégep de la Pocatière, Steve Gignac, a souligné que cette soirée témoignait de la richesse humaine et de la vitalité de la communauté collégiale. Le tourisme hivernal poursuit sa croissance au Bas-Saint-Laurent, selon le bilan dévoilé mercredi par l'Organisation touristique régionale. La demande en hébergement a bondi de 15,1% entre janvier et mars 2026 par rapport à la même période l'an dernier. Au total, 99 735 nuitées ont été enregistrées dans les différents types d'hébergement de la région. La saison de motoneige amorcée dès la mi-décembre grâce à d'importantes précipitations de neige a largement contribué à cette performance. Le service des incendies d'Edmundston a annoncé avec fierté que plusieurs de ses pompiers ont reçu le prestigieux certificat de courage remis par l'Association des chefs pompiers du Nouveau-Brunswick. Cette distinction souligne leur intervention exceptionnelle réalisée dans le secteur est d'Edmundston en août 2025. L'Université du Québec à Rimouski a remis un doctorat honorifique au premier scientifique en chef du Québec, Rémi Quirion, afin de souligner son apport exceptionnel au développement et au rayonnement de la recherche scientifique. La cérémonie s'est déroulée à Lévis mercredi en présence du recteur de l'UQAR, François Deschênes, qui a salué le leadership et l'engagement du chercheur. Alors, plus de détails et d'autres nouvelles sur mondtémiscouata.com.

À 7h29, le thermomètre Haute-Témiscouata nous indique présentement 6 degrés, ciel nuageux, 30% de probabilité d'averse aujourd'hui, jeudi, maximum de 8. Généralement nuageux avec toujours ce 30% de probabilité d'averse au cours de la nuit et un minimum de seulement 2 petits degrés.

0: De part et une bonne fosse pour l'acteur et chanteur très coloré Robin Joel Cool, qui est forcé d'annuler 4 spectacles de son groupe Montana à la suite d'un accident, bête accident de jardinage, mais qui aurait pu être carrément fatal à l'acteur et au chanteur. Il n'avait que très peu de temps pour se rendre à l'hôpital. Donc, il y a près de 2 semaines, Robin Joel Cool, qui voulait profiter d'une rare journée de congé, c'est ce qu'il dit, et il en a profité pour faire chez lui un peu de jardinage. Mais là, en trébuchant bêtement, l'artiste est tombé et il s'est frappé la pomme d'Adam sur le bord de sa brouette. Assez sonné, souffrant, il a rampé au sol pour rejoindre son amoureuse, la chanteuse et pianiste Viviane Audet, et sa mère dans la maison familiale. Sa blonde était là. « Bon, qu'est-ce que tu t'es encore fait? » Il y a toujours de ce genre d'affaires qui lui arrivent, c'est ce qu'il nous dit. Et l'an dernier, il a reçu une roche dans l'œil. Une autre fois, il s'est frappé la tête sur le bout d'un escalier. Ah bien là, l'accident qui lui a semblé bête sur le coup aurait pourtant pu le laisser quadriplégique ou même lui être fatal. C'est ce qu'il a appris en téléphonant son ami ambulancier qui se trouvait par un heureux hasard en compagnie d'un médecin à ce moment. Robin Joel Cool crachait du sang et là, l'ambulancier lui a dit de se rendre rapidement à l'hôpital car en 30 minutes, sa vie pourrait être en jeu. Si le larynx était cassé, il aurait pu être tétraplégique. C'est ce que nous raconte l'artiste qui avait de plus en plus de mal à respirer. À l'hôpital, on lui a appris qu'il n'avait rien de brisé, mais subissait une hémorragie interne et une inflammation majeure. La première pensée qu'il a eue, c'est pour ses engagements professionnels. Il a demandé s'il allait pouvoir jouer dans tant de chiens. Le docteur lui a dit, tu comprends pas, là, c'est un accident majeur. Bien, par miracle, il a eu peur également de se retrouver là, avec seulement 50, voire 60% de sa capacité vocale. Heureusement, les cordes n'ont pas été affecté, mais il doit réapprendre à retrouver sa voix. En ce moment, il dit que les cordes vocales ne vibrent plus, donc son importante inflammation soignée à l'aide de cortisone n'empêche pas l'acteur d'honorer ses obligations dans la série Tant de chiens et à la radio. C'est sa voix chantée qui doit être préservée pour éviter les dommages à long terme. Donc, d'annuler 4 spectacles, c'est la première fois de sa vie qu'il annule des spectacles. Il dit qu'il a joué avec des dents cassées, avec une commotion cérébrale, donc les concerts de Montana au Franco de Montréal, à Blainville, Mont-Tremblant et Petite-Vallée sont annulés. Donc, la réhabilitation doit durer là à peu près 2 mois. Donc, Robin Joel Cool et les membres de Montana vont regrimper sur scène aux îles de la Madeleine le 9 août prochain. Mais ce qu'il dit en terminant, il parle, il est vivant, il reprend du mieux de jour en jour. Donc, on lui souhaite bien sûr de retrouver la santé à 100% et de pouvoir continuer ses engagements professionnel, mais le principal pour l'instant, c'est vraiment de retrouver sa pleine santé. Pour ça, ça prendra un peu de repos. 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Mais tout juste avant, oui, on reconnaît la chanson George Ezra et Shotgun dans les 100 000 matins.
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0: Ah bien, on parle maintenant de doublage. On sait à quel point pour certains comédiens, comédiennes ici au Québec, le doublage hein, est une autre petite source de revenus qui peut grandement aider. Mais là, avec Amazon qui annonçait récemment qu'elle proposerait désormais sur sa plateforme de diffusion continue Prime Video des versions de ses films et séries doublées entièrement grâce à l'intelligence artificielle au Québec, cette nouvelle tendance commence à inquiéter les créateurs qui œuvrent justement dans l'industrie du doublage. Selon le comédien-chanteur Sébastien Davernens, l'intelligence artificielle pourrait éventuellement, ici, être plus largement utilisée pour la surimpression vocale. Il a cependant émis des réserves là, alors qu'il était en entrevue sur les ondes d'une radio là, quant au doublage d'un long métrage complet. Ce qu'il dit, ben le film de 2h30 ou 2h15 avec beaucoup d'émotion, est-ce que l'intelligence artificielle est rendue là? Pour le moment, il ne pense pas, mais dit que c'est une question de temps. Au moment où on voit également plusieurs contraintes financières pour tout ce qui est série québécoise, on a l'impression que la culture en général, en ce moment, rétrécit comme une peau de chagrin. Alors, on ne sait pas d'où le prochain coup va venir. Le comédien également fait part de certaines inquiétudes quant à la progression rapide et au perfectionnement de l'intelligence artificielle, et ce, malgré le fait que de plus en plus de studios choisissent le Québec pour son expertise en doublage. Pour l'instant, dit que ça va bien, mais ça peut nous tomber déçus le lendemain matin. Effectivement, on l'a revu venir d'une certaine manière, mais les doutes sont là. Dernièrement, la chanteuse américaine Taylor Swift, tout comme l'acteur Matthew McConaughey, ont entrepris des démarches pour faire enregistrer sa voix, leur image comme marque de commerce, afin justement de les protéger de toute utilisation par l'intelligence artificielle. Est-ce qu'on verra de plus en plus de ce genre de choses ici avec nos acteurs, nos actrices, nos comédiens, comédiennes d'ici, peut-être même nos chanteurs et nos chanteuses du Québec? Question, oui, de protéger cette propriété hein, qui est quand même la leur lorsqu'on parle de notre voix. Je pense que hein, si elle appartient à une personne, c'est probablement le plus de la bouche hein, de cette personne de qui la voix sort. Donc, on peut comprendre effectivement les inquiétudes dans le domaine du doublage, mais l'intelligence artificielle inquiète dans tellement d'autres domaines. Oui, elle est utile dans bien des endroits, mais pourrait nuire et vraiment faire perdre des emplois à bien des personnes dans certains domaines, et notamment au niveau des arts. L'intelligence bien présente et pour plusieurs, bien trop présente.
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Le Chac à Hector, les Cowboys fringants qu'on vient d'entendre dans les 100 000 le matin. On termine notre deuxième heure avec la prochaine chanson. Mais tout d'abord, petit message à qui nous arrive de la municipalité de Rivière-Bleue qui avise l'ensemble de ses résidents là, que présentement, il y a un avis d'ébullition de l'eau. Oui, c'est présentement en vigueur jusqu'à nouvel ordre. Pour obtenir plus de renseignements ou suivre, bien sûr, l'évolution de la situation, deux options s'offrent à vous. Vous pouvez communiquer avec le bureau municipal ou encore consulter la page Facebook de la municipalité de Rivière-Bleue. Donc, merci de votre collaboration. On est en attente des résultats qui devraient arriver là, probablement à début de la semaine. Donc, oui, municipalité de Rivière-Bleue, on avise les résidents qu'un avis d'ébullition d'eau est présentement en vigueur jusqu'à nouvel ordre. Joseph Poirier, à qui nous termine en musique cette deuxième heure des 100 000 matins. On est le jeudi 28 mai. François qui vous accompagne au micro jusqu'à 9h et la chanson qu'on écoute à l'instant, Rodéo.

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2: Bon jeudi, ici Louis-Philippe Arnoirel. L'ex-ministre et député libéral Stephen Guilbeault a confirmé hier qu'il tirera sa révérence de la politique fédérale cet été. Le député de Laurier-Sainte-Marie a annoncé sa démission à ses collègues hier matin. Il a précisé qu'il restait au sein du caucus jusqu'à son départ. Sur X, M. Guilbeault a indiqué qu'il était maintenant temps pour lui de poursuivre son combat pour la protection de l'environnement et la lutte contre les changements climatiques. Autrement, le député libéral, un environnementaliste de la première heure, avait déjà fait part de son malaise quant aux politiques du gouvernement Carney. Il avait d'ailleurs claqué la porte du cabinet l'an dernier. À Québec, la première ministre Christine Fréchette a dû reconnaître hier qu'elle ignorait que son gouvernement allait hausser la taxe sur les produits d'assurance à compter du 1er janvier. Lors de l'étude des crédits du Conseil exécutif, Mme Fréchette a répondu au chef parlementaire libéral André Fortin qu'elle n'était pas au fait de cette mesure. M. Fortin lui faisait remarquer que d'une main, son gouvernement éliminait la TVQ sur certains aliments, mais que de l'autre, il augmentait la taxe sur les assurances. Depuis son arrivée à la tête du gouvernement en avril, Mme Fréchette répète que sa priorité est d'aider les Québécois à faire face à la hausse du coût de la vie. Et pour terminer, par ailleurs, le gouvernement Fréchette a nommé le bassiste des Cowboys fringants, Jérôme Duprat, à titre de scientifique en chef du Québec. Professeur et chercheur en sciences naturelles, il succède ainsi à Rémi Quirion, qui était en poste depuis 2011. Monsieur Duprat est notamment président du Fonds de recherche du Québec. Il est connu pour avoir pris des positions fortes en faveur de la défense de l'environnement. Son rôle sera de conseiller le ministre de l'Économie en matière de développement de la recherche et de la science. C'est ce qui complète vos actualités Arsenal Média. Passez une bonne journée sur nos ondes.
3: Huit heures pile, un peu de sport. Eh bien, le Canadien fait face à l'élimination et cette élimination pourrait être subite demain soir, 20h, où là, les Hurricanes seront les hôtes du match numéro 5. Hier, ça a été un match à sens unique où le Canadien s'est fait blanchir par la marque de 4-0. Le premier 20 là, qui aura coûté excessivement cher, justement, là, à la troupe de Martin Saint-Louis. Puisque oui, les trois des quatre buts ont été comptés justement lors de ce premier 20 et le Canadien qui aura tiré un total de 18 tirs. Donc beaucoup mieux que certains matchs, mais encore sous la barre des 20 lancés. Et Frédéric Anderson n'en aura laissé passer aucun. Pendant ce temps-là, Vegas qui attend toujours son adversaire pourrait le connaître donc dès demain soir. Pendant ce temps-là, championnat du monde de hockey sur glace a bien les matchs quarts de finale sont présentés aujourd'hui, jeudi, le plus intéressant de tous les matchs. Eh bien, assurément, celui là, de l'équipe canadienne qui, à 10h ce matin, affronte la formation américaine. Au baseball, les Blue Jays ont terminé de belle façon leur série 3 matchs à la maison là, face aux Marlins de Miami. Hier, les Jays, grâce au 11e circuit du japonais Okamoto, avions gagné 2-1. Et là, les Jays partent sur la route pour les 4 prochain match ce soir à dimanche, l'adversaire qui les reçoit, les Orioles de Baltimore, donc 4 matchs contre Baltimore et ensuite il y aura 3 matchs également sur la route face aux Braves d'Atlanta avant un retour à la maison. Au basketball, eh bien, est-ce que la finale de l'Ouest va se terminer ce soir à 20h30? Les Spurs de San Antonio accueillent le Thunder d'Oklahoma City qui mène la série 3-2, donc pourrait avec une victoire aller rejoindre les Knicks de New York qui sont déjà, eux, en finale après avoir balayé les Cavaliers de Cleveland. Et

0: Au tennis, ce n'est pas terminé pour nos Canadiens et Canadiennes à Roland-Garros. Au deuxième tour, ben, faudra surveiller les performances de Félix Auger-Aliassime, de Victoria Mboko, l'Ontarienne, et de notre joueuse en double, Gabriela Dabrowski, sa partenaire, qui ont gagné hier leur match de premier tour sur terre battue à Roland-Garros.
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L'édition du jeudi 28 mai, à l'instant, c'est notre dernière heure ensemble qu'on commence. Côté tirage, bien tirage de nos deux laissés-passer pour le cinéma de Dégelé. Vous pouvez déjà sur notre page Facebook au 95.5 aller inscrire votre nom sous la publication. Et dans une douzaine de minutes, je vous fais entendre une entrevue réalisée hier avec l'humoriste Sylvie Tourigny qui sera de passage au Témiscouata ce samedi 30 mai 20h au Centre culturel Léopold Plante. Et tout de suite après l'entrevue, bien, j'aurai justement une paire de billets à faire tirer. Donc, soyez prêts si ça vous intéresse. Là, deux billets pour la personne qui sera sélectionnée grande gagnante. Pour commencer justement cette heure en musique, et on va y aller tout d'abord à des détails météo. Peut-être pas la journée pour ressortir les caleçons, mais peut-être un jeudi où on peut mettre les pantalons longs. Oui, je regrette mon choix de Bermuda de ce matin. 6 présentement, ça ne montre pas beaucoup plus avec un maximum de seulement 8. Hein? Faut se rappeler que les normales de saison habituellement, là, elles sont autour de 18 degrés. Une bonne dizaine de degrés de moins aujourd'hui avec un ciel nuageux et 30% de probabilité d'averse. On aura Weezer avec un peu de chaleur dans Island in the Sun, mais tout d'abord, Mike Smith et Niall Horan pour nous ouvrir l'heure Drive Safe.

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2: Oh. Ah ben oui, je vous présente cette petite entrevue avec Sylvie Tourigny, l'humoriste qui s'amène ici au Centre culturel Léopold Plante samedi. Mais tout d'abord, notre jeu d'eau en ce jeudi 28 mai, eh bien c'est le retour de Chanter haut. Déjà deux écoutes de cet extrait là, vers 7h15. À bien nouveau, je vous fais entendre à deux reprises l'extrait d'aujourd'hui. Donc, qui chante et quelle est la chanson que l'on entend? Je pense que ce n'est pas l'extrait le plus compliqué là, que je vous fais entendre. Première écoute. Ah bien, est-ce que ça vous a permis de trouver cette chanson par téléphone ou par texto? J'attends vos réponses. Et oui, on écoute cette entrevue avec Sylvie Tourigny après Zach Scott dans les 100 000 matins. Pète la balloune!

0: aujourd'hui, c'est avec grand plaisir que je vous présente une entrevue avec une humoriste qui s'amène pas plus tard que samedi au Témiscouata. Une humoriste qui va carrément faire grimper l'indice d'inflammabilité au Témiscouata puisque son spectacle, son premier one-woman show, s'intitule « En feu ». Vous avez peut-être reconnu mon invité avec moi au bout du fil, Sylvie Tourigny. Bon matin, Sylvie!
1: Hey, bon matin!
0: Ça va comment?
1: Ça va très bien. J'ai très hâte d'aller vous voir. Écoute, ça va être la première fois que je vais aller jouer à Pointe-Négamot.
0: Oui, tu vas voir un beau coin de pays. Et, hey Sylvie, pour les gens qui te connaissent un peu moins, on t'a connu il y a quand même de nombreuses années dans ton personnage de Carole, celle qui camoufle très bien sa bonne humeur. Mais déjà, depuis une quinzaine d'années dans le monde de l'humour, comment ça s'est amené chez Sylvie Tourigny, cet amour de l'humour, puisqu'on sait que tu as étudié au niveau des animaux, santé animale au tout début, et là, il y a eu carrément un revirement de situation. Là, qui t'a amené justement dans l'humour. Ça s'est passé comment tout ça?
1: Bien, moi, dans le fond, depuis que j'ai 12 ans que je rêvais d'être humoriste. Moi, c'était vraiment ça mon souhait profond. C'était ça que je voulais faire, mais j'étais très gênée. Et j'avais un côté rationnel très fort. Fait que c'est moi qui me suis un peu pas mis des bâtons dans les roues, pas tant que ça, mais c'est vraiment qu'un gros manque de confiance. Parce que, écoute, même mes parents, mes amis, tout le monde me disait « My God, tu devrais aller à l'école de l'humour, tout ça. » Fait que, mais c'est ça, je manquais un peu de courage. Fait que c'est pour ça que j'ai fait une collection de diplômes, ma technique en santé animale, mon DEC en sciences santé, majeur en kinésiologie. Puis là, je venais d'être acceptée au bac en ergothérapie. Quand là, j'ai fait « OK, là, ça va faire la collection », fait que là, j'ai fini par me lancer et sauter pour faire le grand saut en humour.
0: Ben, je pense que c'est nous qui en sommes les plus grands gagnants-gagnantes, Sylvie. Et malgré ça, 15 ans dans le monde de l'humour, mais depuis quelques mois, une année, là, je n'ai pas les dates exactes, mais tu nous arrives avec ce premier One Woman Show. Donc, 15 années où on t'aura vu dans multitude de personnages, de co-animations, de sketchs que tu nous as présentés, que ce soit dans les Juste pour rire. Donc là aussi, Sylvie a attendu quand même très longtemps pour amener ce One Woman Show. Qu'est-ce qu'il y a fait?
1: Oui. Ben, tu vois, je pense qu'il y a comme deux facteurs. On dirait que, côté timing, on dirait des fois, c'est de trouver la bonne équipe qui t'entoure, tu sais. Fait qu'on dirait qu'il y a trois, quatre ans, là, j'ai trouvé comme une nouvelle agence qui, eux autres, étaient super motivés, qui m'ont aidé à trouver ma production pour mon show. Et là, tout s'est mis à décoller. Mais avant ça, c'est con, mais à la base, moi, les gens m'ont connu grâce à mon personnage de Carole, tu sais. Fait que la carrière de Carole a tellement décollé vite et a tellement pris de place au départ que ça m'a pris une couple d'années, je te dirais, avant de gérer la place de Carole et de Sylvie dans ma carrière. C'est niaiseux, mais c'est comme si je menais deux carrières de front, tu sais. Puis moi, ben c'est clair que je voulais pas faire que Carole dans la vie. Là. Carole, elle est le fun, mais après 10 minutes, je te confirme que j'ai fait le tour. C'est pour ça que ça m'a pris un certain temps, on dirait, à trouver la place à tout le monde. Pis là, j'ai l'air schizophrène, mais je vais très bien, je vous rassure.
0: Ah, oh, j'en suis convaincu. Donc, Carole qui faisait un peu d'ombrage, si je comprends bien, à Sylvie Tourigny.
1: En quelque sorte,
0: oui. Et là, ben, premièrement, d'entrée de jeu, je te félicite pour l'affiche de ton spectacle Photo Splendide qui nous amène vraiment le titre du spectacle En feu. Comment ça se passe, Sylvie, justement, depuis que tu as commencé à présenter ce spectacle-là et qui se promène là encore pour les prochains mois un peu partout en province?
1: Ben écoute, c'est tellement le fun, tu sais, c'est ça, moi, d'aller à la rencontre de mon public, tu sais, c'est niaiseux, mais justement, c'est ça, ça fait 17 ans que je fais ça, puis ça fait 17 ans que j'en vis bien, là, que je fais des galas, des chroniques à TV, les premières parties de Cathy Gauthier, mais là, c'est la première fois que j'arrive dans une salle, puis je suis comme, OK, à soir, il y a 200, 300, 1000 personnes qui ont payé pour me voir, moi, pour que moi, je les divertisse. Ça me fait capoter comme feeling. Je pense pas jamais me tanner de ça. Puis, j'ai tellement travaillé fort pour me rendre jusque-là. J'ai tellement travaillé fort sur moi, sur ma confiance, sur tout, que là, d'être là, puis que les gens soient au rendez-vous, je peux pas demander mieux, honnêtement. Là, fait que j'ai vraiment du fun.
0: Donc, les rires, la bonne humeur, c'est une paye qui entre chaque soir de spectacle.
1: Ah là, ouais, mais hein, non. Puis surtout, tu sais, comme avec la vie qui coûte cher, qui va vite, tu sais, comme c'est ça que les gens prennent quand même, c'est ça, c'est ces sous-là, ce moment-là pour faire, ouais, à soir, on s'en va rire, on s'en va se mettre la switch up, on va voir Sylvie Tourigny, mais je suis comme tabarouette, mais c'est un très beau cadeau pour vrai. Fait que, non, je prends pas ça pour acquis, puis je le savoure chaque soir.
0: Mais c'est un sacré beau compliment de se dire que malgré le coût de la vie qui augmente, que des gens paient pour justement voir toi, une autre humoriste, dire, hey, on a eu une semaine de fou, une semaine de M, pour ne pas dire le mot complet, puis là, on a besoin de décrocher, puis c'est Sylvie Tourigny qui va nous faire oublier cette semaine-là. Donc, wow, quel beau cadeau, effectivement.
1: Ah ouais, mais non, ça se prend très bien. Je pense pas jamais me blaser. La journée que je vais être blasé de tout ça, va falloir changer de job.
0: Effectivement. Je voyais qu'au niveau de l'été, c'était un peu plus tranquille côté spectacle. Est-ce que c'est parce qu'il y a une tournée des festivals ou parce que Sylvie se dit, ben, j'ai le droit d'avoir un peu de vacances cet été parce que je vois qu'à partir de l'automne, ça redémarre sur les chapeaux de roue, là.
1: Oui, l'automne, c'est ça, mais l'été, c'est tout le temps plus tranquille au niveau des shows solo.
0: Okay.
1: Mais j'ai bien des corpos, j'ai des festivals, fait que j'ai quand même une très grosse été, mine de rien. À chaque été, je me dis, oh, je vais prendre ça relax, puis finalement, ça marche pas pendant toute mon affaire. Mais j'ai réussi à je me suis gardé une semaine de vacances, là, de lousse avec mon fils, mais c'est ça. Mais oui, ça va être pas mal occupé, mais... avec plein d'autres projets autres que mon One Woman Show, que là, ça, oui, en effet, cet été, j'ai une petite pause de ça, mais je vais être en spectacle un peu partout quand même dans différents festivals.
0: Donc, on invite les gens en grand nombre. 30 mai, 20h, Centre culturel Léopold Plante pour le spectacle En feu de Sylvie Tourigny. Je te parle, je ne pouvais pas passer à côté également, Sylvie, de ton personnage de Carole qui, depuis cette année, et je pense que c'était le cas l'an dernier également, on parle du spectacle En feu. Quelle belle liaison avec le fait que tu sois un peu porte-parole au niveau de la Sopfeu pour nous en prévenir, de faire attention. Ça s'est passé comment, ça, cette association-là avec la Sopfeu, justement? Est-ce que ça a eu un lien avec le titre de ton spectacle?
1: Écoute, ça, c'est un très beau hasard de la vie. Tu sais, quand on dit que c'est ça, il n'y a rien qui arrive pour rien. Mmh. Là, moi, le titre de mon show, ça faisait, je pense, une semaine ou deux qu'on l'avait trouvé, mais c'était très... Il n'y avait que mon équipe personnelle qui était au courant du titre, comprenait, tu sais. Et la Sopfeu m'a approché pour savoir si ça me tentait de faire les annonces et tout. Puis j'étais comme, ben voyons donc, c'est donc bien drôle. Je dis, avez-vous entendu parler, ça va être quoi le titre de mon show? Puis il était comme, ben non. Ben je dis, ça va être Sylvie Tourigny en feu. Puis il était comme, ben voyons donc. Fait que ça a vraiment été un hasard. C'est ça, complètement de la vie. Ben là, on fait, ben c'est encore plus le fun que, ben oui, que ce soit toi la porte-parole puis qu'il fasse les pubs, tu sais. Fait qu'écoute, ça a été bien le fun. Puis oui, écoute, ça fit au bout avec la Sopfeu, c'est très drôle.
0: Ben effectivement que les pièces du puzzle sont tombées au bon endroit, puis tu fais un excellent boulot en espérant que le message passe bien. Ben, en tout cas, d'ici là, je te souhaite la plus belle des routes pour te rendre ici au Témiscouata avant de tomber amoureuse avec le public. Assurément que tu vas tomber amoureuse avec la région, on te le souhaite. Et on invite les gens à y aller nombreux. Sylvie, je ferai le tirage d'une paire de billets dans les prochaines minutes. Donc, et pour ce spectacle et le reste de ta tournée, un gros merde, c'est ce qu'on dit dans le théâtre, dans l'humour, mais je te souhaite vraiment tout le succès que tu mérites. Tu l'as bien cultivé, ce jardin-là, puis on espère que tu en récoltes les fruits.
1: Yes, ben je prends tout ça. Écoute, très hâte d'aller à votre rencontre samedi.
0: Ben gros merci, puis une belle fin de semaine, Sylvie.
1: Merci beaucoup.
0: Alors, Sylvie Tourigny qui s'amène, oui, dans notre beau Témiscouata. Ah bien, ce sera ce samedi, 30 mai, 20h, salle Centre culturel Léopold Plante. Vous n'avez pas encore vos billets. Faites vite, ça part très rapidement. Et nous, ben dans les 100 000 matins, on retourne en musique. Et avant de retourner en musique, eh bien, c'est à ce moment que j'ouvre les lignes. 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Vous allez avoir un beau samedi soir, vous et l'invité de votre choix. 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Donc, paire de billets, Sylvie Tourigny, c'est à votre tour de m'appeler.

0: mon tour, c'est moi qui passe la puck. Ciao, bye, pis je te souhaite que là.
1: Et les appels entrent à la tonne pour cette paire de billets. Je continue de vous répondre pendant ces quelques messages. Et le troisième et dernier bulletin d'info local-régional avec, bien sûr, mon collègue Guy Lain.

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2: Ici Guy Lingen, voici nos informations au 95.5. Le campus du Témiscouata du Cégep de la Pocatière a célébré la réussite et l'engagement de ses étudiantes et étudiants lors de la 9e édition du Gala du Mérite étudiant tenu le 21 mai dernier au beau lieu culturel du Témiscouata. Organisé en collaboration avec la Fondation du Centre d'études collégiales du Témiscouata, l'événement a permis de souligner la fin de l'année scolaire ainsi que la fin du parcours collégial de 9 finissantes du programme technique d'éducation spécialisée. Au cours de la soirée, des bourses totalisant 1 750 $ ont été remises afin de reconnaître les efforts, la persévérance et l'implication étudiante. Le directeur général du Cégep de la Pocatière, Steve Gignac, a souligné que cette soirée témoignait de la richesse humaine et de la vitalité de la communauté collégiale. Le tourisme hivernal poursuit sa croissance au Bas-Saint-Laurent, selon le bilan dévoilé mercredi par l'Organisation touristique régionale. La demande en hébergement a bondi de 15,1% entre janvier et mars 2026 par rapport à la même période l'an dernier. Au total, 99 735 nuitées ont été enregistrées dans les différents types d'hébergements de la région. La saison de motoneige amorcée dès la mi-décembre grâce à d'importantes précipitations de neige a largement contribué à cette performance. Le service des incendies d'Edmundston a annoncé avec fierté que plusieurs de ses pompiers ont reçu le prestigieux certificat de courage remis par l'Association des chefs pompiers du Nouveau-Brunswick. Cette distinction souligne leur intervention exceptionnelle réalisée dans le secteur est d'Edmundston en août 2025. L'Université du Québec à Rimouski a remis un doctorat honorifique au premier scientifique en chef du Québec, Rémi Quirion, afin de souligner son apport exceptionnel au développement et au rayonnement de la recherche scientifique. La cérémonie s'est déroulée à Lévis mercredi en présence du recteur de l'UQAR, François Deschênes, qui a salué le leadership et l'engagement du chercheur. Alors, plus de détails et d'autres nouvelles sur montémiscouata.com.
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4: 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Ce n'est pas le jeudi le plus chaud auquel on a droit aujourd'hui. 6 degrés seulement et le maximum nous amènera seulement 2 petits degrés supplémentaires avec un max de 8. Nuageux aujourd'hui, 30% de probabilité d'averse. Même scénario ce soir, cette nuit, avec un minimum de 2 degrés et là, maintenant, hit, grand bazou.
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4: 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Ah, ce n'est pas une choix, une chanson que j'ai choisie. Oui, le hit, grand bazou de ce jeudi 28 mai était déjà dans notre programmation musicale. Mais en ce jeudi, jour de paye pour plusieurs personnes, bien, ça vaut la peine d'écouter Billy Idol et un de ses grands succès, Money, Money.

0: 8h39, on vient d'entendre Off Monsters and Men avec Little Talks. Ah bien là, je vous parle d'un phénomène, du moins le nom de ce phénomène m'était, en ce qui me concerne, complètement inconnu. On parle du défilement dit morbide ou passif de contenu sur Internet. Et ce défilement dit morbide serait associé à une importante augmentation de l'anxiété et des troubles de santé mentale chez nos adolescents, selon une récente étude. Un article scientifique publié au début du mois de mai dans le périodique Computers in Human Behavior associe justement une hausse importante de l'anxiété et de troubles de santé mentale chez des adolescents et adolescentes qui s'adonnent au défilement passif, voire morbide. En anglais, on appelle ça le doom scrolling, une pratique qui consiste à faire défiler l'écran d'un appareil mobile de manière passive, sans objectif précis, notamment sur les réseaux sociaux. Donc, les plateformes permettent en effet aux utilisateurs, utilisatrices de faire défiler les contenus à l'infini. Et ce phénomène, justement, constitue la plus forte influence négative à la santé mentale des jeunes recensée par les chercheurs de l'Université Western en Ontario. On dit que le défilement passif est un grave problème, nous dit l'auteur de l'étude, Emma Durden, sur le site de l'Université canadienne. On dit qu'on est entraîné dans nos écrans et que carrément le temps disparaît. Le défilement passif maximise l'exposition au contenu inapproprié et aux comparaisons sociales destructives. Donc, pour les ados que l'on a interrogés, le défilement passif augmente leur anxiété et affecte de manière significative leur santé mentale. On dit qu'à peu près 45 % des 580 adolescents entre 12 et 17 ans qui ont participé à l'étude, qui n'avaient pas de problème de santé mentale diagnostiqué au préalable, ont d'ailleurs présenté des symptômes s'apparentant de l'anxiété en répondant aux questions des chercheurs, peu importe le temps qu'ils passaient devant l'écran. Donc, c'est beaucoup plus important que ce que l'on pensait. Avance la professeure, avant la pandémie, le taux d'anxiété chez la population adolescente oscillait entre 8 et 15 %. Maintenant, on voit que près de la moitié de notre échantillon rapporte de l'anxiété. Et ce n'est pas la première fois que le défilement morbide est associé à des enjeux de santé mentale. Plein d'autres études effectuées auprès d'adultes ont recensé des problématiques carrément similaires. Donc, le phénomène en particulier étant relativement nouveau, la portée des conséquences sur le développement des adolescents demeure encore méconnue. Mais faut s'y attarder et rapidement pour limiter au maximum les impacts négatifs.
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0: Oh. Oui, je sais, la semaine ne se termine pas en ce jeudi. Mais pour plusieurs personnes, le jeudi soir, c'est un peu le commencement de la fin de semaine. Hein, pour ça qu'on appelle souvent les jeudis, les jeudredis. Et une belle façon de vous aider à terminer la semaine, c'est la boîte à quiz. Oui, Valérie Briand qui s'amène avec sa boîte à quiz en ce jeudi 28 mai. À partir de 17h, on vous attend à la microbrasserie de la Madawaska, bien sûr, ici, du côté d'Igely. Donc, déjà 9 équipes inscrites. On vous appelle à aller réchauffer votre jeudi gris avec votre gang. Reste encore de la place. Donc, lâchez un petit coup de fil à Eliane au 12-12 à la microbrasserie pour inscrire votre équipe. La boîte à quiz avec un pub quiz en ce jeudi, version 5 à 7. On vous attend, microbrasserie Madawaska. Donc, est-ce que vous sentez la fébrilité monter? On dit que ça va frapper fort. Allez montrer vos connaissances, mais surtout, c'est du plaisir à la tonne lorsqu'on participe à ce genre d'événement. Donc, on vous attend nombreux. Oui, en ce jeudi gris, mais avec votre gang, j'ai l'impression que vous allez mettre de la couleur dans cette soirée. Scotch et poche, c'est Bleu Jinx Bleu qu'on écoute maintenant.

0: Ah bien, on se rejoint dans quelques instants après quelques petits messages et en musique. Mark Beeson, Don't Stare. Pendant ce temps-là, non, je ne me tourne pas les pouces. J'irai faire le tirage de notre personne gagnante de la paire de billets pour Sylvie Tourigny, mais également nos deux personnes gagnantes de laisser-passer pour le cinéma de Digi.
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1: On est à quelques secondes d'atteindre 8h53 et pour nous, eh bien, c'est ici que nos chemins se séparent pour mieux se retrouver dès 6h demain dans ce qui sera la dernière décembre le matin. On a quelques tirages à régler avant de se quitter. Tout d'abord, notre personne gagnante d'une paire de billets pour l'excellent spectacle de l'humoriste Sylvie Tourigny en feu, présenté le samedi 30 mai au Centre culturel Léopold Blanc de Poignée-Gamouc. Reste encore quelques billets. Donc, vous voulez passer un beau samedi, c'est un des choix à faire. Vous ne regretterez pas d'aller voir le spectacle. Ah bien, moi, je félicite Roxane Tardy, qui est notre gagnante. Donc, félicitations, Roxane. Je communique avec toi pour te donner les détails sur la façon de récupérer là les billets. Et on avait également le tirage de nos deux laissés-passer pour le cinéma des Gelies à partir de demain jusqu'à lundi. 4 soirs à 19h sera présenté au cinéma. Le diable s'habille en Prada 2, donc c'est le retour de deux comédiennes qu'on aime beaucoup, Meryl Streep et Anne Hathaway. Eh bien, pour nous laisser passer nos personnes gagnantes, je félicite Nadia Dubé et Karine Oakes qui gagnent chacune leur laisser passer à vous deux et à tous ceux et celles qui iront au cinéma pour voir le diable s'habille en Prada 2. Ben, je vous souhaite un excellent visionnement, un très bon film. Donc, oui, Stéphanie s'amène avec vous jusqu'à midi. Et moi, je vous dis bye-bye tout le monde. François qui vous retrouve demain dans les 100 000 matins.
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3: Jeudi 28 mai et bon matin, une autre belle journée qu'on amorce au travail, sur la route, à la maison ou même dans votre magasinage. Et on fait ça ensemble. Mon nom est Stéphanie Gagné, je vous accompagne jusqu'à midi à Haut, partout au Québec pour le meilleur de la musique. Et ben ouais, on n'a pas le choix, hein. On va revenir sur cette défaite difficile du Canadien hier au Centre Bell. Abonnement pour

Meta, donc Instagram, Facebook, qui pourrait être payant pour certaines catégories. Sinon, retour de Claude Poirier dans notre télé et aussi augmentation des ventes de chandail pour le Canadien de Montréal. C'est vraiment du jamais vu. Puis sinon, en musique, Eminem, ça s'en vient. Jay Scott, Jean Leloup, Yellow Card avec Good Charlotte. Puis elle prône la confiance en soi malgré la neurodivergence. À l'instant, voici Messi, Lola Young pour le meilleur de la musique à haut.

Le fan du Canadien, il faut dire, a un peu peur. Hein? Parce que là, hier, cette défaite-là, 4-0 à Montréal contre les Hurricanes de la Caroline, ouais, ça amène quand même le Canadien un peu plus vers la saison de golf. Mais c'est pas fini, je le sais. Détail dans quelques minutes. Mais juste avant, un One It Wonder très payant pour Fastball. Voici The Way à haut. Oh!

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1: Oh. Une défaite, c'est jamais très agréable, mais dans le contexte de la série Hurricanes canadiens, c'est cruel. 4-0 hier au Centre Bell. Tabeshka a rapidement multiplié les miracles, mais ça n'a pas suffi. Les Montréalais, on peut le dire, ont été humiliés par un adversaire qui a rien laissé passer. Je sais, la série n'est pas finie. On se transporte vers Riley pour un cinquième affrontement vendredi. Les Hurricanes vont sûrement vouloir finir ça là, devant leurs fans, accéder à la coupe à la finale de la Coupe Stanley. Et le Canadien va jouer pour sa survie. Il se retrouve en déficit de 3-1 dans cette série quasi unique, à sens unique. Mais là, quand même, Alex Newhook l'a dit, on a toujours trouvé des manières de gagner, de rebondir. Alors, c'est pas différent. C'est juste un autre défi. On est affamé, mais pas éliminé. Ouais, j'aime ça. Un philosophe Newhook, quand tu veux. À venir en musique. Summer 12 to 12 à O.
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0: départ de la retraite pour Claude Poirier, c'est pas pour tout de suite. Il va avoir 88 ans en octobre et le vrai négociateur va être en vedette dans une série documentaire toute nouvelle sur Illico. Il va revenir sur plusieurs cas de meurtre et de disparition de jeunes femmes non résolues. Il va tenter de trouver des nouveaux indices dans les affaires de Julie Surprenant, Jolaine Riendeau et pour l'autre personne ciblée, ben ça me touche particulièrement parce que je suis allée à l'école avec elle en ATM, le cours en communication à Jonquière. Marilyn Bergeron, Les enfants du silence, Poirier Proto Enquête, qui va être présenté quelque part en 2027 sur la plateforme Illico+. Sugar Ray, Fly, un peu de soleil dans ce jeudi matin. Ça va faire du bien dans quelques minutes à peine. À haut!
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2: Ici Guy Lingen, voici nos informations au 95.5. L'Union des producteurs agricoles et la Fédération des producteurs forestiers du Québec demandent aux partis politiques de prendre position sur la concurrence exercée par la forêt publique envers les producteurs forestiers privés. Réunis à Rivière-du-Loup hier, les deux organisations dénoncent le projet de loi numéro 11 qui modifierait les règles d'attribution et de fixation des prix du bois public. Elles soutiennent que cette réforme rendrait le bois des forêts publiques artificiellement moins cher au détriment des producteurs privés. Alors, on réclame aussi des engagements des différents partis politiques. Le campus du Témiscouata du Cégep de la Pocatière a célébré la réussite et l'engagement de ses étudiantes et étudiants lors de la 9e édition du Gala du Mérite étudiant tenu le 21 mai au Beaulieu culturel. Organisé en collaboration avec la Fondation du Centre d'études collégiales du Témiscouata, l'événement a permis de souligner la fin de l'année scolaire ainsi que la fin du parcours collégial de 9 finissantes du programme technique d'éducation spécialisée. Enfin, le tourisme hivernal poursuit sa croissance au Bas-Saint-Laurent. Selon le bilan dévoilé mercredi par l'organisation, la demande en hébergement a bondi de plus de 15 % entre janvier et mars 2026 par rapport à la même période l'an dernier. Plus de détails et d'autres nouvelles, montemiscouata.com.
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Je me souviens au moment où je me suis inscrite sur le site de Facebook, ça disait « Ce sera gratuit tout le temps, là. C'est gratuit, ce sera toujours gratuit. » Oui, mais non. Il y a Meta qui va maintenant proposer des abonnements pour Instagram et encore Facebook. Je vous explique ça concerne qui dans quelques minutes, mais juste avant, le meilleur de la musique est Blue October à O.

0: Dans la vie, là, c'est difficile d'avoir quelque chose de gratuit. Puis on en a des preuves supplémentaires avec Meta, qui est l'entreprise derrière Facebook, Instagram et WhatsApp, qui ont lancé hier des formules payantes d'abonnement pour ces applications phares. Une étape majeure pour le géant technologique qui cherche à réduire sa dépendance à la publicité. L'annonce qui a été partagée sur Instagram et encore pour Facebook, on appelle Instagram Plus et Facebook Plus, offre notamment des fonctionnalités supplémentaires d'analyse statistique et l'accès à une audience plus large, mais il faudra débourser mensuellement $3.99 pour y accéder. Mais là, ça, c'est juste si vous voulez plus de pub sur votre fil. Parce que dès que, je sais pas, moi, ce matin, j'en regardais pour un coupe-bordure, puis là, l'algorithme m'envoie des pubs de toutes les coupes-bordures existantes dans le marché. Alors, si vous voulez, vous, être épargné de ça, il y a cette option maintenant qui existe en Europe. On avait déjà lancé le concept depuis un bon bout de temps. En nouveauté, Talk et Tam Machine, ça s'en vient à haut.
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Le meilleur de la musique partout au Québec, c'est vrai, mais on aime ça parler de ce qui se passe chez nous. Précisément, j'ai exactement ce qu'il vous faut dans quelques minutes. Juste avant, le meilleur de la musique, Adam et Ève et Caïn, qui poursuit toujours sa tournée.

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2: L'humoriste Sylvie Tourigny, qui est maintenant en porte-parole pour la Sopfeu dans son personnage de Carole, qui fait vraiment une bonne job. 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

0: forestier privé. Réunis à Rivière-du-Loup hier, les deux organisations dénoncent le projet de loi numéro 11 qui modifierait les règles d'attribution et de fixation des prix du bois public. Elles soutiennent que cette réforme rendrait le bois des forêts publiques artificiellement moins cher au détriment des producteurs privés. Alors, on réclame aussi des engagements des différents partis politiques. Le campus du Témiscouata du Cégep de la Pocatière a célébré la réussite et l'engagement de ses étudiantes et étudiants lors de la 9e édition du Gala du Mérite étudiant tenu le 21 mai au Beaulieu culturel. Organisé en collaboration avec la Fondation du Centre d'études collégiales du Témiscouata, l'événement a permis de souligner la fin de l'année scolaire ainsi que la fin du parcours collégial de 9 finissantes du programme technique d'éducation spécialisée. Enfin, le tourisme hivernal poursuit sa croissance au Bas-Saint-Laurent. Selon le bilan dévoilé mercredi par l'organisation, la demande en hébergement a bondi de plus de 15 % entre janvier et mars 2026 par rapport à la même période l'an dernier. 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

j'entendais une responsable du Canadien dire que dans la foule au Centre Bell, il y a 90 % du public qui porte un chandail du Canadien. Fait que ça se vend comme des petits pains chauds, mais il y en a qui vont plus loin encore. Et on peut dire qu'ils ont le Canadien de Montréal dans la peau. L'épreuve dans quelques minutes, mais juste avant, en musique, Shine Down à haut.

L'heure de lunch officielle, ça tourne autour de midi. C'est pas mal comme ça pour plusieurs personnes. Mais je salue ceux et celles qui dînent un peu plus tôt, comme Lola ou dans les prochaines minutes. Merci d'avoir choisi Oh pour le meilleur de la musique. Et voici Fouki.

0: Ah, les Canadiens, il y en a qui l'ont dans le cœur, mais tatoué à quelque part. Et c'est vraiment ça. À chaque match, à domicile, sachez qu'il y a des tatouages gratuits à l'image du club de hockey qui sont proposés. C'est dans un contenant fermé avec l'équipe de tatouage d'Adrénaline Montréal. Et ça fait 10 ans que l'équipe de Chris Talbot, qui est propriétaire, appose des images indélébiles sur la peau des partisans gratuitement, mais une collaboration de la Cage au sport. Donc, ils commanditent le tout. Il y a une quinzaine de choix de dessins. Il y a une trentaine de personnes qui peuvent profiter de ce privilège à chaque match. C'est impossible de tatouer tout le monde qui le souhaite parce qu'il y a même des bonnes files d'attente. Et on ne tatoue pas les gens qui ont un peu trop bu. C'est festif, c'est sûr. Et les tatoueurs disent devoir être plus concentrés parce qu'il y a pas mal de monde qui regarde. Mais ça reste que plusieurs le font depuis très, très longtemps d'avoir un tatouage du Canadien de Montréal. Youngblood Zombie, ça s'en vient dans quelques minutes pour le meilleur de la musique. À haut.
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0: Ça fait partie des chansons préférées des purs et durs fans des Cowboys fringants. La manifestation pour le meilleur de la musique à O.
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1: Ça a été un grand plaisir d'avoir été à vos côtés ce matin, que vous soyez dans le centre du Québec, Chaudière-Appalaches, Lac-Mégantic, la Montérégie, la Beauce, la Rive-Sud de Québec, le Témiscouata, la Gaspésie, l'Est du Québec, la Côte-Nord, la Naudière, Abitibi-Témiscamingue et encore le Haut-Saint-Maurice. Quand on vous dit qu'on est partout au Québec, c'en est la preuve. Le meilleur de la musique à haut, ça se poursuit toujours avec les grands bazous. Richard Zetirois qui s'installe dans quelques minutes. Il y a vos infos tout juste avant. Mon nom est Stéphanie Gagné. Je vous dis à demain.
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4: Ici Guy Lingen, voici nos informations au 95.5. Le village relais de Dégely s'est illustré à l'échelle provinciale en remportant les honneurs dans la catégorie municipalité-organisme du prix Inspiration 2026, remis dans le cadre du congrès annuel des villages relais tenu à Baie-Saint-Paul. Le projet primé, intitulé « Le sentier des couleurs », a été salué pour son approche inclusive et rassembleuse. Bell a fait savoir qu'un nouvel indicatif régional, le 273, fera son entrée dans la région, actuellement desservie par les indicatifs 418, 367 et 581. C'est la demande croissante des numéros de téléphone qui fait en sorte que le 273 doit être ajouté. La municipalité de Rivière-Bleue informe ses citoyens qu'un avis d'ébullition de l'eau est actuellement en vigueur pour l'ensemble des résidences alimentées par le réseau municipal d'aqueduc. La mesure préventive est appliquée depuis le 27 mai et demeure en place jusqu'à nouvel ordre. 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
2: Ben, salut tout le monde. Vous êtes en compagnie de Richard Zedd-Sirois. Merci de choisir les stations hauts du réseau Arsenal Média. On va quand même passer une belle
3: heure. Ben oui, ça va bien aller. Voyons donc, la vie continue. T'es pas trop découragé, Richard?
2: Oui.
3: OK.
2: Non, mais c'est parce que l'équipe... Écoute, on s'est pas présenté. Je dis « on » parce que je fais partie des partisans. Ben,
3: j'ai l'impression que ce club-là a le plus grand jus dans le tank.
2: Ouais, ils se sont fait plaquer, puis plaquer, puis plaquer. Pas de lancer encore.
3: C'est la recette des Hurricanes à Caroline de leur succès depuis le début des séries, puis depuis le match numéro 2. Ils appliquent la recette, puis ça fonctionne.
2: Ça marche. Fait que défaite de 4-0 hier. Mais gardons-nous une petite dose d'optimisme
3: pour
2: quand
3: demain
2: même.
3: Pour demain soir.
2: Ben oui, pour demain. Hey, on commence avec Beck, la chanson « Loser », le meilleur de la musique. C'est toujours ici à « Oh ».

0: Oh. Ben, celui dont on entendait la voix en début de show, c'est Sylvain Caron, producteur de l'émission.
1: Hein. Merci. Merci.
0: Écoute, je suis un peu découragé du match d'hier.
1: Ben non. Ça se regarde. C'est un beau midi, la vie est belle. Puis on a laissé après bonne musique pour vous autres tantôt,
0: ben,
1: là.
0: Ben oui, le hit marquant aujourd'hui appartient au groupe de Police. Pourquoi? Ben, c'est que le 28 mai, comme aujourd'hui, mais en 1977, Sting, Stuart Copeland et Andy Summer donnent leur premier show ensemble à Paris sous le nom de Police. Voici Roxanne, le meilleur de la musique. C'est toujours ici à O.
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0: Ben ici, c'est toujours le meilleur de la musique sur le réseau Arsenal Média, le plus grand radio diffuseur au Québec. On a un quart d'heure non-stop devant nous avec, entre autres, Green Day, Nirvana. Ça va commencer avec Aerosmith, Crying.
1: Ben oui, hey,
0: c'est prédestiné.
1: Ben oui, tantôt, t'avais Loser de Beck. Là, c'est Crying d'Aerosmith.
0: Ah non, mais j'étais vraiment triste. Tu sais, mon père disait, perdre, c'est pas grave. La manière de perdre, c'est grave. Puis hier, le Canadien s'est pas présenté.
1: Ben, c'est ça. Comme je mentionnais tantôt, j'ai l'impression que les Kings ont le numéro.
0: Absolument. Ben, on attend ça dans un instant. Crying.
1: Non, Richard, prends pas ça de même.
0: 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Ah, oh!
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1: Ben, il y avait Green Day avec Warning, Ligue nationale. Ben, du côté ouest, c'est
2: réglé, ça fait un certain bout, là.
1: Comment les Golden Knights ont pu battre Colorado en 4 matchs?
2: J'ai l'impression que lors du bilan de saison de l'Avalanche du Colorado, il y aurait des gens qui ont des réponses à donner. Bon, il y a eu la blessure au défenseur
1: Kale
2: McCarr qui a fait mal là, en début de série. Mais n'empêche que si on parle qu'à Montréal, pas tout le monde s'est présenté, chez l'Avalanche, il y a une couple qui fait office de touristes. Mais faut donner ce qui appartient à César. Et pour ce qui est des Golden Knights de Las Vegas, on a toujours cette formule et l'expérience des séries de fin de saison.
1: Voici Aide Chêne avec des fleurs pour Gallagher.
2: On souhaite qu'il revienne.
1: Le meilleur de la musique à l'heure du dîner, c'est toujours ici à O.
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0: Harmonium avec un musicien parmi tant d'autres pour conclure ce show radio. Demain, entre autres, les Cowboys fringants Guns N' Roses.
1: Dernière de la semaine, demain. Ouais.
0: Merci, Sylvain Caron, l'homme à la belle voix comme ça. Là,
1: ah, merci.
0: Ça contrebalance pour la mienne.
1: As-tu remarqué que je me force aussi?
0: Hey, merci, Sylvain. Nous, on revient, pas compliqué. Demain midi
1: ben oui.
0: Et dimanche, de 9 à 10. Et juste te dire, je fais une petite vente de vinyle samedi chez Elmo à matin.
1: Oui.
0: Pas besoin de partir du lac Saint-Jean ou de Joliette pour ça. Là.
1: Non,
0: mais
1: non,
0: si
1: non,
0: vous
1: non,
0: êtes dans le coin, là, je vais être là chez Elmo puis à Saint-Anne-des-Monts au Malbar. Dimanche qui vient.
1: Parfait.
0: Salut tout le monde. Bye.
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14: Ici Guy Lingen, voici nos informations au 95.5. Le village relais de Desjely s'est illustré à l'échelle provinciale en remportant les honneurs dans la catégorie municipalité-organisme du prix Inspiration 2026, remis dans le cadre du congrès annuel des villages relais tenu à Baie-Saint-Paul. Le projet primé, intitulé Le Sentier des couleurs, a été salué pour son approche inclusive et rassembleuse. Bell a fait savoir qu'un nouvel indicatif régional, le 273, fera son entrée dans la région, actuellement desservie par les indicatifs 418, 367 et 581. C'est la demande croissante des numéros de téléphone qui fait en sorte que le 273 doit être ajouté. La municipalité de Rivière-Bleue informe ses citoyens qu'un avis d'ébullition de l'eau est actuellement en vigueur pour l'ensemble des résidences alimentées par le réseau municipal d'aqueduc. La mesure préventive est appliquée depuis le 27 mai et demeure en place jusqu'à nouvel ordre. 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
2: Oh. Allô, allô, bon début d'après-midi, jeudi 28 mai. Bien content de vous retrouver. Olivier Poitras qui est avec vous jusqu'à 15h. Un gros merci d'être branché sur les ondes de haut, peu importe d'où vous nous écoutez. Ah, c'est le fun de vous savoir là. Dans le meilleur de la musique, ce qui s'en vient dans les prochaines minutes, entre autres, Alanis Morissette avec You Ought to Know. On va voir la musique de Maneskin avec Begin, ça s'en vient. Et on passe avec Matt Mason et Downstairs. Je vous souhaite un excellent jeudi chez nous.

qui a connu le plus de succès dans les années 90. Ouais, et c'est ici que vous allez l'entendre en 1995 avec son album Jagged Little Pill. Alanis Morissette et You Oughta Know, c'est ce qui suit. Le meilleur de la musique, c'est ici, à O.

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1: 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Dans les prochaines minutes qui s'en vient, la musique de Blink-182 avec The Rock Show. Restez là, ça s'en vient au retour.
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Vous êtes branchés dans le meilleur de la musique. Olivier Poitras qui vous accompagne jusqu'à 15h. Et évidemment, dans les prochaines minutes, on va revenir sur cette cuisante défaite du Canadien de Montréal hier. Ouais, ça fait mal, celle-là, pour l'instant. Éric Lapointe, Bob Épine, c'est ce qu'on s'offre. Je vous souhaite un excellent jeudi chez nous.

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l'ai dit, cuisante défaite du Canadien de Montréal hier, 4-0 contre les Hurricanes de la Caroline qui maintenant prennent les devants 3-1 dans cette série-là. Je vais vous dire une affaire, c'est malheureux à dire, mais ça regarde mal pour la suite. Les gars ont l'air brûlés, ont l'air à bout de souffle complètement. Évidemment, je pense aussi que le manque d'expérience, malheureusement, commence à apparaître. Mais c'est pas grave, on aura connu une belle run si jamais ça se termine vendredi. Mais on peut toujours rester confiant, qui sait, on sait pas. Dans les prochaines, la musique de Talk, Time Machine, ça s'en vient. Je vous souhaite un bon jeudi chez nous.

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3: Ici Guy Lingen, voici nos informations au 95.5. Le village relais de Dégely s'est illustré à l'échelle provinciale en remportant les honneurs dans la catégorie municipalité-organisme du prix Inspiration 2026, remis dans le cadre du congrès annuel des villages relais tenu à Baie-Saint-Paul. Le projet primé, intitulé « Le sentier des couleurs », a été salué pour son approche inclusive et rassembleuse. Bell a fait savoir qu'un nouvel indicatif régional, le 273, fera son entrée dans la région, actuellement desservie par les indicatifs 418, 367 et 581. C'est la demande croissante des numéros de téléphone qui fait en sorte que le 273 doit être ajouté. La municipalité de Rivière-Bleue informe ses citoyens qu'un avis d'ébullition de l'eau est actuellement en vigueur pour l'ensemble des résidences alimentées par le réseau municipal d'aqueduc. La mesure préventive est appliquée depuis le 27 mai et demeure en place jusqu'à nouvel ordre. 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
2: Salut, ici Talk. Vous écoutez ma nouvelle chanson Time Machine sur la station qui joue la meilleure musique. Oh, oh.

Si on vous demande quels sont les bands les plus mythiques des années 90, évidemment, vous allez penser au grunge et au tout début des années 90. Avec Nirvana, ben, c'est exactement ce qui s'en vient. Avec About a Girl, l'une de mes préférées. Le meilleur de la musique, c'est où? Ici, à O.

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1: Non, mais ça sent-tu l'été quand même? Quand on pense que dans quoi, 4 jours, ce sera officiellement le mois de juin. Dans un peu plus de 3 semaines, c'est la fin des classes. Et là, c'est vrai, ce sera les vacances. Hein? Non, mais ça fait-tu du bien d'être rendu là, honnêtement? C'est, j'ai l'impression que c'est le moment que tout le monde attend impatiemment dans l'année. Hein? Fin juin, début de l'été, les barbecues, la piscine, les congés, vous faites quoi? Vous partez où en vacances? Je sais qu'il y en a plusieurs d'entre vous qui ont commencé déjà à planifier. De mon côté, ça sent bien. Je commence à regarder ça.
2: Ouais.
1: Ça me tente de partir. Ou je ne sais pas. On verra. 21 Pilots, ça s'en vient avec Ride dans les prochaines. Restez là.
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1: Ce sera la victoire des Canadiens. L'année pour les Canadiens. Le 23e de l'histoire. Et ils battent un record du sport professionnel. Le record des Yankees de New York.

Ah ben, on souhaite que ça se poursuive après vendredi, hein. Ça sera pas simple, mais on sait jamais. OK, le trafic dans les prochaines, dès 15h et à 18h, les hits avec Choc. On se reparle demain. Bonne fin de journée sur nos ondes. Salut!

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16: Ici Guy Lingen. Voici nos informations au 95.5. Le village relais de Desjoli s'est illustré à l'échelle provinciale en remportant les honneurs dans la catégorie municipalité-organisme du prix Inspiration 2026, remis dans le cadre du congrès annuel des villages relais tenu à Baie-Saint-Paul. Le projet primé, intitulé Le Sentier des couleurs, a été salué pour son approche inclusive et rassembleuse. Bell a fait savoir que le nouvel indicatif régional 273 fera son entrée dans la région actuellement desservie par les indicatifs 418, 367 et 581. C'est la demande croissante des numéros de téléphone qui fait en sorte que le 273 doit être ajouté. La municipalité de Rivière-Bleue informe ses citoyens qu'un avis d'ébullition de l'eau est actuellement en vigueur pour l'ensemble des résidences alimentées par le réseau municipal d'aqueduc. La mesure préventive est appliquée depuis le 27 mai et demeure en place jusqu'à nouvel ordre. 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
1: Bienvenue dans le trafic en ce jeudi. C'est le 28 mai. Guy Lingeon vous accompagne jusqu'à 18h sur au 95.5 Témiscouata. J'espère qu'à date, vous passez une belle journée. On a beaucoup de bonne musique pour vous jusqu'à 18h. Beaucoup de nouvelles aussi. Malheureusement, une triste nouvelle. On a appris ça en début d'après-midi. Le décès du joueur, de l'ex-joueur de hockey qui a joué pour le Canadien de Montréal, Claude Lemieux. Il était le porteur du flambeau au match de lundi au Centre Bell. Assez incroyable. Décédé à l'âge de seulement 60 ans. On aura l'occasion, bien sûr, d'y revenir au cours de l'émission. Côté entrevue, on va parler aujourd'hui avec Gaétan Boudreau. C'est le président de la Fédération des producteurs forestiers du Québec. On sait qu'on interpelle avec l'UPA les partis politiques sur la concurrence déloyale de la forêt publique. Alors, on fera le tour de la question. On vous parlait dans nos nouvelles plus tôt cette semaine du Centre d'action bénévole Région Témis qui a un urgent besoin de bénévoles pour faire de l'accompagnement du transport médical, notamment destiné à des usagers de dégelé. Alors, je recevrai Mélanie Lavoie, coordonnatrice des services de des services communautaires pour cet organisme. Et également, c'est jeudi à la chronique sportive avec François Joseph autour de 17h10 cet après-midi. Chronique à ne pas manquer, bien sûr. Et pour l'instant, on repart avec le meilleur de la musique.

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0: 21 00.
1: Des nuages, des averses, c'est pas mal ça le menu pour les prochaines heures et pour la nuit prochaine. Généralement nuageux, 30% de probabilité d'averse au cours de la nuit, avec un minimum à seulement 2 degrés. Vendredi, généralement nuageux, 60% de probabilité d'averse, nappe de brouillard se dissipant le matin, avec un maximum à 14 pour demain. Si on regarde l'aperçu, ben là, ce sera la belle journée du beau soleil samedi avec un maximum à 16.
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1: Ici Guy Lingen, voici nos informations au 95.5. Le village relais de Dégely s'est illustré à l'échelle provinciale en remportant les honneurs dans la catégorie municipalité-organisme du prix Inspiration 2026, remis dans le cadre du congrès annuel des villages relais tenu à Baie-Saint-Paul. Le projet primé, intitulé Le Sentier des couleurs, a été salué pour son approche inclusive et rassembleuse. Bell a fait savoir qu'un nouvel indicatif régional, le 273, fera son entrée dans la région, actuellement desservie par les indicatifs 418, 367 et 581. C'est la demande croissante des numéros de téléphone qui fait en sorte que le 273 doit être ajouté. La municipalité de Rivière-Bleue informe ses citoyens qu'un avis d'ébullition de l'eau est actuellement en vigueur pour l'ensemble des résidences alimentées par le réseau municipal d'aqueduc. La mesure préventive est appliquée depuis le 27 mai et demeure en place jusqu'à nouvel ordre. 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

Bon après-midi, tout le monde. Merci d'avoir choisi au 95.5 Témiscouata. Guy Lingeant vous accompagne dans le trafic jusqu'à 18h. À l'émission aujourd'hui, plus tard, autour de 16h10, on va parler avec Gaétan Boudreau, qui est président de la Fédération des producteurs forestiers du Québec. Il y avait une conférence de presse, d'ailleurs, hier à Rivière-du-Loup, avec l'UPA. Les deux organismes interpellent les partis politiques sur la concurrence déloyale de la forêt publique. Alors, on en jase avec Monsieur Boudreau tout à l'heure. Je recevrai également en studio Mélanie Lavoie, coordonnatrice des services communautaires au Centre d'action bénévole région Témis. On a un urgent besoin de bénévoles pour le service d'accompagnement transport médical. Elle viendra nous en parler. Et également, c'est jeudi, donc François Joseph, qu'on ira rejoindre cette semaine au téléphone autour de 17h10 pour sa chronique sportive. On passe à travers le sport régional, le sport professionnel également. Et au cours de l'émission, oui, plusieurs sujets d'actualité qui retiennent l'attention aujourd'hui au niveau sportif, politique, culturel. Malheureusement, on a appris le décès en début d'après-midi de l'ex-joueur de hockey Claude Lemieux, celui-là même qui portait le flambeau au Centre Bell avant le match de lundi. Il est décédé à l'âge de 60 ans, c'est ce qu'on a appris en début d'après-midi aujourd'hui. Donc, pas mal une triste nouvelle.

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2: Ici Guy Lingeant, voici nos informations au 95.5. La Sûreté du Québec indique qu'aucun acte criminel n'a été commis dans l'événement signalé le 16 avril dernier à Saint-Honoré-de-Témiscouata, où une possible tentative d'enlèvement avait été rapportée sur la rue de l'Église. L'enquête menée par les policiers, incluant des vérifications sur le terrain, l'analyse de caméras de surveillance et des rencontres avec les personnes impliquées, n'a révélé aucun élément permettant de conclure qu'une tentative d'enlèvement s'est produite. La SQ affirme qu'aucune menace pour la sécurité du public n'est associée à cette situation et remercie la population pour sa vigilance. Le village relais de Dégely s'est illustré à l'échelle provinciale en remportant les honneurs dans la catégorie municipalité-organisme du prix Inspiration 2026, remis dans le cadre du congrès annuel des villages relais tenu à Baie-Saint-Paul. Le projet primé intitulé Le Sentier des couleurs a été salué pour son approche inclusive et rassembleuse. L'aménagement de parcours pédestres adaptés à différents niveaux de mobilité favorise à la fois l'activité physique, le mieux-être des citoyens et la lutte contre l'isolement des aînés. Le syndicat de l'enseignement du Grand Portage souligne la participation remarquable des élèves des centres de formation des adultes, des centres de services scolaires de Kamouraska-Rivière-du-Loup et du Fleuve et des Lacs au concours d'écriture « Ma plus belle histoire ». La présidente du SEGP-CSQ, Natacha Blanchet, affirme que ce concours permet de faire rayonner la formation générale des adultes tout en donnant une voix aux élèves et à leurs histoires de vie. L'Union des producteurs agricoles et la Fédération des producteurs forestiers du Québec demandent aux partis politiques de prendre position sur la concurrence exercée par la forêt publique envers les producteurs forestiers privés. Réunis à Rivière-du-Loup cette semaine, les deux organisations dénoncent le projet de loi numéro 11 qui modifierait les règles d'attribution et de fixation des prix du bois public. Elles soutiennent que cette réforme rendrait le bois des forêts publiques artificiellement moins cher au détriment des producteurs privés. 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Et on fait maintenant place aux nouvelles sur la scène sportive, en commençant par le hockey. Les Hurricanes de la Caroline qui ont marqué trois fois tard en première période en route vers un gain de 4-0 contre le Canadien de Montréal hier soir. Il y a eu un but dans un filet désert. Le Canadien accuse désormais un retard de 3-1 dans la finale de l'Association de l'Est. Il fera face à l'élimination demain lors du match numéro 5 en Caroline du Nord. Et il est à espérer que le Canadien se présente cette fois-ci parce que, outre le gardien Jakub Dobesch, il n'y a pas grand joueur qui ont été efficaces et dans la game, comme on dit, hier. Pendant ce temps, au tournoi de la Coupe Memorial, les Silver Tips d'Everett ont blanchi les Rockets de Kelowna 4-0 lors du dernier match du tour préliminaire hier soir, se qualifiant ainsi pour la finale, la demi-finale, voilà. En demi-finale demain, les champions en titre de la Ligue de hockey de l'Ouest affronteront les Saguenayens de Chicoutimi, champions de la Ligue de hockey junior maritime Québec. Du côté football, la Ligue canadienne de football a conclu un nouvel accord de diffusion de 6 ans avec RDS et TSN et qui intègre maintenant DAZ et YouTube comme partenaires médias du circuit Johnson. Cet accord débutera en 2027, donc l'an prochain. Les détails financiers n'ont pas été divulgués, mais l'ancienne entente de 6 ans avec Bell Media rapportait environ 50 millions de dollars par an à la Ligue canadienne de football. Et au baseball, Kazuma Okamoto a rompu l'égalité avec un circuit en 6e manche, menant les Blue Jays de Toronto vers une victoire de 2-1 aux dépens des Marlins de Miami hier soir. Et après avoir raté 2 rencontres en raison de douleurs au coude droit, Vladimir Guerrero fils était de retour dans la formation des Jays. Il a frappé 2 coups sûrs et obtenu 1 but sur balle. L'équipe se prépare, oui, pour un long voyage à peu près d'une semaine panne là sur la route. En terminant, oui, un petit bout de météo pour ce soir, la nuit prochaine, généralement nuageux. Il y a 30 % de probabilité d'averse au cours de la nuit, avec un minimum à 2 degrés. Demain, vendredi, généralement nuageux, 60 % de probabilité d'averse, avec nappe de brouillard se dissipant le matin, maximum 14. L'aperçu samedi, très belle journée du soleil, avec un maximum à 16 degrés.

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1: Bonne fin d'après-midi, tout le monde. Vous êtes dans le trafic jusqu'à 18h. Guy Lingeant vous accompagne sur O95.5 Témiscouata. À venir, une entrevue dans quelques minutes avec nul autre que Gaétan Boudreau. Il est président de la Fédération des producteurs forestiers du Québec. Également, nous allons recevoir en studio Mélanie Lavoie, coordonnatrice des services communautaires au Centre d'action bénévole Région Témis. On parle de cet appel urgent à des bénévoles pour le service d'accompagnement transport médical. Également, c'est jeudi, il y aura la chronique sportive avec François Joseph autour de 17h10 cet après-midi. Alors, c'est à ne pas manquer, sport régional, sport professionnel. Beaucoup de choses dans l'actualité également. Triste nouvelle, on a appris en début d'après-midi le décès de l'ex-joueur de hockey Claude Lemieux. On reviendra sur le sujet.

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1: Dans le trafic aujourd'hui, bon, on va revenir sur une conférence de presse qui a eu lieu hier du côté de Rivière-du-Loup. C'est l'Union des producteurs agricoles et la Fédération des producteurs forestiers du Québec qui ont interpellé l'ensemble des partis politiques sur un enjeu qui, semble-t-il, mine l'environnement d'affaires des producteurs forestiers depuis très longtemps. C'est la fameuse mise en marché du bois des forêts publiques au détriment de celui des forêts privées. On dit que c'est une concurrence déloyale, puis il y a un projet de loi aussi qui fait mal, semble-t-il aussi. Alors, on en parle aujourd'hui avec le président de la FPFQ, c'est la Fédération des producteurs forestiers du Québec, Gaétan Boudreau, qu'on va rejoindre à l'instant au téléphone. Monsieur Boudreau, bonjour.
2: Oui, bonjour.
1: Alors, c'est quoi cette concurrence déloyale? Parce qu'on n'est pas tous au fait de comment ça fonctionne, là, le producteur forestier, la forêt privée, la forêt publique et tout ça.
2: Oui, ben on parle de résidualité, là. C'est que en 80, le gouvernement avait institué dans un projet de loi là, que de respecter, de prendre comme approvisionnement la forêt privée avant la forêt publique. Puis ça s'est renouvelé en 2003 là-dessus, avec dans un autre projet de loi que le bois de la forêt privée devait passer aux industriels avant le bois de la forêt publique. Là, on est rendu une vingtaine d'années plus tard, puis on s'aperçoit là, que c'est pas respecté du tout. Là. Le gouvernement, au contraire, vient nous
1: concurrencer, là.
2: C'est ça, c'est en plein ça, vient nous concurrencer, je cherchais le mot. là-dessus, fait que c'est pour ça là, que on voit comme exemple, là, vous avez vu voilà 2 ans, là. Le gars, il y avait eu un conflit d'Alpa Saint-Laurent, puis le bois subventionné pour le récolter, subventionné pour le transport, puis le bois du Bois Saint-Laurent montait jusque dans la Beauce, là, dans les moulins de la Beauce. Puis là, les moulins de la Beauce, ben, ils ont arrêté de prendre le bois de la forêt privée. Il y avait ce bois-là qui s'en venait, puis à pas cher. Là. Fait que, puis il y a plusieurs exemples qu'on pourrait donner là-dessus. Fait que là, les producteurs sont vraiment au bout du rouleau là-dessus. Là, ils veulent être respectés. Puis les autres aussi, là, tu sais, si on n'est pas capable de vendre notre bois à un prix respectable, on n'est pas capable de faire les travaux. Là. Puis, puis les producteurs privés, ben souvent, c'est eux autres qui font vivre les municipalités aussi, là, les communautés, puis toutes, là, tu sais, on est. C'est les gars, ils vont prendre du fioul là-dedans, ils vont prendre de l'essence, ils payent les taxes aux municipalités. Fait que le gouvernement vient nous concurrencer, puis au détriment de nous autres, on sait que le bois de la forêt publique, ben, ça appartient à tous les Québécois aussi. Là. Fait qu'ils prennent le bois des Québécois, le rein des Québécois pour subventionner les industries. Là. Puis, c'est sûr que c'est. Ça, les industries, il faut qu'ils s'aillent là. On n'est pas contre ça. Mais, tu sais, puis ils font ça, bien souvent, sans nous parler, là. Tu sais, comme on prend le projet de loi 11, là, qui va être adopté cette semaine ou la semaine prochaine, là. Tu sais, aucun parleur avec nous autres, la Fédération, pour voir comment est-ce qu'on pourrait s'organiser. Le bureau des engrais BMMB, où on prenait pour avoir le prix, le prix de la fibre et retirer. Fait que là, on n'aura aucune cause pour voir le prix de la fibre qui va être payé par les industriels. Fait que, tu sais, notre bois, il vaut combien, on le sort but. Puis là, en plus, là, le gouvernement veut faire payer les droits là-dessus, là, les droits pour les droits de coupe là, pour le bois, fait qu'il veut faire payer ça là-dessus. Puis là, il veut aller vers si l'usine fait de l'argent, ben elle va payer plus cher. Puis si l'usine fait pas d'argent, ben elle va payer moins cher. Mais on verra rien nous autres. Comment est-ce que c'est négocié? Puis comment ça marche? Là, c'est pas déloyal du tout. Là.
1: Je sais pas si c'est vous qui avez dit hier, on paye quasiment pour travailler là, à ce niveau-là.
2: Oui, c'est ça. C'est sûr qu'on est rendu, là, nous autres, que, tu sais, on n'est pas loin là, de ne pas avoir de rentabilité. Puis même là, on ne peut même plus essayer de n'en vivre. Là. C'est impossible là, d'essayer de n'en vivre avec toutes les choses qu'on a à respecter, les règlements municipaux, tout ça. Fait que maintenant, si on n'a pas le prix décent pour ça, ben, c'est sûr que les producteurs, ben, on sait que c'est eux qui sont au, la chaîne du moignon, là, c'est les premiers, les producteurs qui disent oui, on va bûcher ou non. Hein. Fait qu'à un moment donné, les producteurs vont se décourager, puis ils s'abûcheront plus. Là. Quand on, c'est vrai que quand ça nous rapporte rien, ben c'est pas encourageant d'aller dans la forêt pour essayer de faire des travaux. Là.
1: En effet. Puis on dit qu'au Québec, les lots boisés, c'est 162 900 propriétaires forestiers. Ça représente 36 % de la possibilité forestière, mais vous dites à peine 23 % des approvisionnements de l'industrie forestière. C'est ça, il y a un
2: ouais.
1: petit problème là aussi.
2: Oui, c'est ça. Le problème est un gros problème là. On pourrait, tu sais, en pourcentage, là, c'est peut-être on pourrait aller à 30-33%. On pourrait monter au moins de 2 millions de mètres cubes à peu près là, pour dans l'approvisionnement des usines. Là. Fait que c'est de l'argent ça, qui rapporte aux communautés aussi, là, tu sais, puis ça aide les producteurs privés, ils vivent dans les petits villages. Là. Moi, à un moment donné, comme je disais, là, tu sais, les petits villages, mais souvent c'est le bois qui les a mis au monde, là. C'est les bois c'est le bois qui les a fait vivre. Là. Fait que s'il n'y a plus de bois, ça va disparaître.
1: Oui, oui, je comprends. Donc, vous dites aussi que la sortie de crise est à portée de main. Ça passe justement, comme vous dites, par faut prioriser l'achat de bois en forêt privée, là, tout simplement.
2: Oui, c'est ça. C'est ça. Puis là, ben, on regarde un peu, c'est sûr que. Forêt de on espère toujours un peu qu'ils ne passeront pas, là, qu'ils vont le retirer, puis ils vont nous consulter là, avant de faire de quoi. Là. Au moins, il faudrait être consulté puis voir comment est-ce que nous autres là-dedans, puisqu'on peut être, tu sais, tirer notre épingle du jeu. Là.
1: Parce que vous n'avez même pas consulté avant qu'on dépose ce projet de loi. C'est assez spécial parce que vous êtes des intervenants quand même majeurs dans l'industrie.
2: Bon, ben c'est ça, tu sais, puis le ministère, quand il octroie les droits de coupe aussi aux usines, ben on n'est pas consulté non plus. Ou des fois, on est consulté, puis, tu sais, on n'a pas de... Tu sais, ça passe, il donne quand même, là, il donne les droits de coupe quand même, là. Fait que, tu sais, on est comme oublié un peu, là. Fait que c'est pour ça qu'avec aussi là, les élections qui s'en viennent, ben là... On va consulter on va questionner les partis là pour voir si quel parti veut nous aider là-dedans. Là.
1: C'est ça, je vois dire que dans le communiqué de presse, ben vous voulez plus que de bonnes intentions, vous voulez des engagements clairs
2: ouais.
1: des partis politiques.
2: Oui, c'est ça. On veut des engagements clairs. Écoute, au bout de 20 ans, puis ça marche pas, le moment donné, là, il faut se parler là-dessus, puis il faut être présent, là, 23% là, aux usines, puis on sait que ce bois-là, c'est tout du bois qui sont proches des usines. T'sais. On va pas à 200 km des usines, bien souvent, là, on est à 20, 30, 40 km des usines. Fait que, tu sais, pour l'environnement, c'est la même chose, c'est moins demeurant pour l'environnement, puis ça fait vivre nos communautés. Puis c'est 24 000 emplois qu'on a, tu sais, à peu près 24 500 emplois. Fait que c'est pas négligeable. Là.
1: En effet. Donc, vous allez adresser un questionnaire à toutes les formations politiques, puis on dit que les 162 900 propriétaires forestiers se souviendront des réponses reçues lors de l'élection.
2: Oui, sûrement.
1: Oui, parce que ça va venir assez vite, cette élection-là. Donc, de là, votre sortie pour les interpeller à tous, puis si possible, comme vous souhaitez, là, que le projet de loi 11 ne passe pas tout de suite parce que vous voulez l'améliorer.
2: Oui, c'est ça. On voudrait être consulté, puis c'est ça, l'améliorer.
1: Donc, c'est un dossier à suivre, un autre dossier chaud au Québec.
2: Oui.
1: On va vous souhaiter bonne chance dans vos revendications, M. Boudreau, puis merci d'avoir participé à l'émission aujourd'hui.
2: Merci à vous et bonne journée.
1: À vous aussi. Bonne fin de journée. Au revoir.
2: Bonjour.
1: Alors voilà, Gaétan Boudreau, c'est le président de la FPFQ, Fédération des producteurs forestiers du Québec. Donc, il y avait conférence de presse hier à Rivière-du-Loup concernant ce dossier chaud. Là, on interpelle tous les partis politiques sur cette... on juge qu'il y a concurrence déloyale de la forêt publique. Et puis, donc, on... En fait, on ne vend pas assez de bois parce que la possibilité forestière est là du côté privé. 36 % mais à peine 23 % des approvisionnements de l'industrie forestière au Québec. Alors, ce sera un autre dossier où les partis politiques devront se mouiller. Et on réclame, bien sûr, autant du côté de la Fédération des producteurs forestiers du Québec que de l'UPA, de l'Union des producteurs agricoles, des engagements clairs et précis.

0: Oui, on peut dire que le monde du hockey est en deuil. Et ça, lorsque j'ai appris ça en début d'après-midi, j'étais un peu sous le choc. Claude Lemieux, quadruple gagnant de la Coupe Stanley, dont une avec le Canadien de Montréal en 1986, donc est décédé. Sa mort a été annoncée par l'Association des anciens de la Ligue nationale de hockey. La cause du décès n'a pas été dévoilée, mais il y a TMZ qui a sorti une nouvelle. Ça a été repris par plusieurs sur les réseaux sociaux. Ce serait une mort forcée, je peux juste dire ça, parce que la famille n'a pas dévoilé la raison du décès de Claude Lemieux, qui a porté le flambeau au Centre Bell dans la cérémonie d'avant-match de la troisième rencontre entre le CH et les Hurricanes de la Caroline lundi soir. Moi, je le trouvais en forme, mais on sait pas ce qui se passe dans la tête des gens. Mais c'était tout un joueur, un féroce, un vrai, dans le style de Brad Marchand. Là, il dérangeait pas à peu près. Alors, 4 Coupes Stanley, dont une avec le Canadien de Montréal. Claude Lemieux qui est décédé. La vie est si fragile. Ça, c'en est une autre preuve. Alors, condoléances à toute la famille, les proches, les joueurs de hockey qui l'ont bien connu, côtoyé, tout ça. C'est un grand drame aujourd'hui.
1: Ce qui s'en vient, encore des...

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0: 2100.
1: Des nuages, des averses, c'est pas mal ça le menu pour les prochaines heures. Et pour la nuit prochaine, généralement nuageux, 30% de probabilité d'averses au cours de la nuit, avec un minimum à seulement 2 degrés. Vendredi, généralement nuageux, 60% de probabilité d'averses, nappe de brouillard se dissipant le matin, avec un maximum à 14 pour demain. Si on regarde l'aperçu, ben là, ce sera la belle journée du beau soleil samedi avec un maximum à 16.
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1: Dans le trafic, je vous parle maintenant de la députée de Rivière-du-Loup, Témiscouata-les-Basques, et ministre du Tourisme, Amélie Dionne, qui a rendu hommage aujourd'hui à Victor Lévy-Beaulieu à l'Assemblée nationale à Québec. Une motion qui a été présentée au Salon Rouge afin de souligner la contribution exceptionnelle de l'écrivain, dramaturge et essayiste originaire de Trois-Pistoles au patrimoine donc culturel québécois. Les filles de l'auteur, Mélanie et Julie Beaulieu, ainsi que plusieurs invités et parlementaires étaient présents pour l'occasion, notamment le comédien Yves Desgagnés, et réalisateur aussi. Il était un proche de Victor Lévy-Beaulieu. Il a joué dans L'Héritage, bien sûr. Hein. Alors, dans son allocution, Amélie Dionne a rappelé l'importance de l'œuvre de Victor Lévy-Beaulieu dans l'histoire culturelle du Québec, saluant un grand défenseur de la langue française et de la culture québécoise. Et après la motion, une réception privée a été tenue à l'Assemblée nationale. La députée a notamment remis aux filles de l'écrivain le drapeau du Québec qui avait été mis en berne lors du décès de l'auteur en signe de reconnaissance pour son apport à la culture québécoise. Et de leur côté, filles de Victor Lévy-Beaulieu, Mélanie et Julie, ont affirmé avoir accueilli cet hommage avec respect, émotion et gratitude, soulignant l'impact durable de l'œuvre de leur père sur la littérature et l'identité culturelle du Québec. Alors, c'est une belle initiative de la députée ministre Amélie Dionne. Wow!

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1: Dans le trafic cet après-midi, bon, on revient sur une nouvelle dont on vous parlait un petit peu plus tôt cette semaine. Le Centre d'action bénévole Région Témis qui lance un appel à la population afin de recruter de nouveaux bénévoles pour assurer le service de transport médical destiné aux usagers en dialyse, notamment de dégelés. C'est un appel urgent pour des bénévoles et on en parle plus en détail aujourd'hui avec la coordonnatrice des services communautaires au Centre d'action bénévole Région Témis, Mélanie Lavoie, qui est avec moi en studio. Madame Lavoie, bonjour.
2: Bonjour, Guylain.
1: Alors oui, là, ça presse là, pour les bénévoles pour ce genre de déplacement. Là.
2: Effectivement, c'est on lance un cri du cœur à la population parce qu'actuellement, là, on a vraiment une problématique ici à des Là, on a deux clients en dialyse à transporter au centre hospitalier à Edmundston. Puis, on avait des bénévoles là, dernièrement, mais là, on a des bénévoles qui doivent quitter. Donc, on se retrouve avec un manque de bénévoles pour des transports de dialyse. Alors qu'on sait très bien que des traitements de dialyse, c'est assez vital à la survie de la personne.
1: Et donc, c'est plusieurs jours par semaine aussi. Là.
2: Effectivement. Nous, au Centre d'action bénévole, là, quand il y a la disponibilité de bénévoles, ben on offre au moins de pallier à deux transports dans la semaine sur trois. Mais c'est toujours selon la disponibilité des bénévoles. Puis actuellement, là, la période estivale qui s'en vient nous donne pas un coup de main non plus. Le prix de l'essence aussi vient jouer dans la balance. Donc, c'est pour ça qu'on fait un appel à tous là, pour essayer de toucher directement dans le cœur des gens pour venir nous donner un coup de main.
1: OK. Donc, pour faire le transport, le bénévole, il c'est avec son véhicule automobile, c'est
2: oui,
1: ça?
2: Oui, c'est en plein ça. Il prend son véhicule, il va chercher la personne à domicile, transporte la personne vers le centre hospitalier, doit rester sur place et dans l'environnement là, pendant tout le temps du traitement, peut sortir, aller prendre un café, aller manger, des choses comme ça, mais doit rester à Edmundston et doit effectuer le retour là, jusqu'à la maison de la personne. Nous, ce qu'on donne comme dédommagement, parce que le temps de la personne y est vraiment bénévole, donc c'est pas un employé, c'est un bénévole qui offre de son temps, mais on donne une allocation, donc pour aider à la dépense de la voiture. Actuellement, là, on est à 52 sous du kilomètre là, de remboursement.
1: OK. Puis si jamais ça tombe sur un repas, le repas aussi doit être...
2: Voilà, c'est ça. S'il y a des repas encourus, là, on a des maximums de ce qu'on peut donner comme allocation aussi. Là, fait que si on informe le bénévole avant son départ là, du maximum qu'on peut attribuer pour un repas à ce moment-là.
1: C'est un service précieux parce que ben souvent, celui qui se fait transporter ne peut pas conduire après. Puis quelquefois, ben la personne qui doit se rendre à un hôpital n'a peut-être pas de véhicule non plus. Donc, c'est pourquoi que c'est important d'avoir ce service-là.
2: Ben oui, tu sais, ça fait partie de notre service d'accompagnement transport médical. Donc, à la base, le mot le dit, accompagnement. Donc, on doit avoir un besoin d'accompagnement. Donc, c'est pas seulement parce qu'on n'a pas de voiture. C'est pas un service de taxi qu'on offre, mais un service d'accompagnement. Dans le cas de la dialyse, ben oui, tu l'as dit tout à l'heure, ben le retour après, c'est très exigeant des traitements de dialyse. Donc, pour le retour après, ben c'est une forme d'accompagnement parce que la personne, même si elle a une voiture à elle, c'est plus difficile de conduire au retour parce qu'elle est très épuisée. Là.
1: C'est ça. Et vos bénévoles ben, peuvent faire du transport, quoi? Même à Rimouski, Rivière-du-Loup?
2: Oui, ben nos bénévoles en accompagnement transport, là, outre la dialyse, là, oui, on peut aller jusqu'à Québec. Même on en a qui font des voyages médicaux là, jusqu'à Québec. Donc, on va selon le besoin du client aussi. Là.
1: Mais, et le client, il faut qu'il soit accepté aussi? Il y a une procédure, bien
2: oui,
1: sûr?
2: Oui, toute demande pour l'accompagnement transport doit passer soit par le centre d'action bénévole ou soit par le responsable là, via les comités bénévoles. Là. Ça dépend de l'âge que la personne a. Pour les 65 ans et plus, ils peuvent faire leur demande directement au comité bénévole de leur municipalité. Puis c'est pour les gens de 64 ans et moins, ben là, la procédure est un petit peu différente. Donc, c'est directement avec nous, au centre d'action bénévole, que la demande doit se faire.
1: OK. Et donc, pour les bénévoles que vous recherchez ou que dont vous avez grand besoin, un appel vous avez lancé un appel urgent parce que j'imagine qu'il y a des déplacements qui doivent avoir lieu prochainement. Là.
2: Ben oui, c'est que prochainement, là, je te dirais à la mi-juin là, environ, on n'a plus du tout de bénévoles attitrés à la dialyse. Donc, on a dû déjà faire part aux clients que si on trouve pas de nouveaux bénévoles, ben, à partir de ce moment-là, on ne pourra plus leur offrir le service de transport. Donc, c'est assez difficile pour les clients. Oui, certains ont de la famille, de l'entourage, mais c'est quand même engageant 3 fois par semaine d'aller à Rimouski. Puis, il y a quand même un temps d'attente là-bas. Là, tu sais, de la dialyse, c'est entre 3 et 4 heures là, selon la situation. Donc, c'est quand même une demi-journée que la famille doit prendre pour faire les transports.
1: Okay. Ben, donc, vous avez dit Rimouski, mais dans ce cas-ci, c'est
2: Edmundston. Hein? Excusez, je me suis trompée, mais oui, à Edmundston. Okay. Puis, nous, ce qu'on recherche dans le meilleur des cas, ça serait ben, de créer des équipes de bénévoles. On a des transports de dialyse ailleurs sur le territoire au Témiscouata, dont on a réussi à monter une équipe de bénévoles qui le font en rotation. Donc, c'est beaucoup moins engageant.
1: C'est moins soufflant, en effet, oui.
2: Oui, c'est ça. Fait que, tu sais, ils sont 3, ils font une rotation à 3, fait que c'est beaucoup moins difficile. Fait que c'est ce qu'on essaye un petit peu de mettre en place ici à Desjely aussi pour nos 2 clientes, là, d'avoir au moins un minimum de 2 bénévoles par client pour faire une rotation. Là. À 2 bénévoles, ben ton tour vient une fois par semaine, fait que c'est moins engageant un petit peu.
1: C'est
2: là.
1: Moins exigeant.
2: Oui.
1: Et c'est donc les gens qui veulent avoir plus d'informations pour devenir ces bénévoles-là, mm-hmm. on communique avec vous, Mme Lavoie?
2: Ben, on communique tout simplement au centre d'action bénévole, là, que ce soit Nicole à la réception ou moi ou peu importe, ils vont vous orienter vers la bonne personne. Je dirais à vos auditeurs aussi que même si vous êtes pas sûr, appelez-nous. Tu sais, ça engage à rien, ça oblige à rien. Appelez-nous, prendre l'information, on va prendre le temps de s'asseoir avec vous, vous expliquer exactement comment ça fonctionne, qu'est-ce que ça engendre de devenir bénévole pour la dialyse. Puis par la suite, ce sera à vous de prendre votre décision. Aussi si vous voulez embarquer ou pas. Puis, je dirais aussi, même s'il y a des gens qui nous disent, hey, moi, gars, je pourrais faire ça une couple de semaines, mais pas plus, parce qu'après ça, raison X, Y, Z, je retourne travailler, je vais faire autre chose, bien, venez quand même nous voir. Parce que nous, s'il y a des gens qui sont disponibles, mais seulement pour la période estivale, ben, on va les prendre aussi, là, parce que tout bénévole qui veut offrir de son temps, peu importe, quelle est cette période-là, là, on est toujours ouvert à accepter là, c'est l'aide de ces gens-là.
1: Alors, l'invitation est lancée. Le numéro de téléphone pour rejoindre le Centre d'action bénévole Région Témis?
2: Oui, c'est le 418-853-2546.
1: Alors, on vous souhaite bonne chance.
2: Merci.
1: C'est important pour nos gens d'ici aussi. Là.
2: Puis merci à vous, Guylain, la radio ici, là, de nous permettre d'avoir cette belle visibilité-là. Là, ça nous aide beaucoup dans notre recrutement.
1: Ça nous fait plaisir, c'est une bonne cause.
2: Merci.
1: Mélanie Lavoie, donc coordonnatrice des services communautaires au Centre d'action bénévole Région Témis.
0: Tous derrière, le CH.

Et voilà, il y a une nouvelle qui vient de s'ajouter sur montemiscouata.com. On vous invite à aller faire un tour sur notre site de nouvelles. Violence armée, 3 arrestations liées à des événements survenus où? Survenus à Saint-Henri-de-Lévis, à Pointe-Gamouc et à Sainte-Claire. 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À venir dans la prochaine heure, oui, la chronique sportive avec François Joseph, c'est à ne pas manquer autour de 15h10. À venir, les infos régionales également, des nouvelles sportives. Et oui, dans la prochaine heure, il y a la fameuse toune qui punch, dont voici un petit aperçu que je vais vous faire entendre dans les prochaines secondes. Oui, il suffit que je rattrape le tout, voilà. C'est un départ.

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3: Ici Guy Lingeant, voici nos informations au 95.5. La Sûreté du Québec indique qu'aucun acte criminel n'a été commis dans l'événement signalé le 16 avril dernier à Saint-Honoré-de-Témiscouata, où une possible tentative d'enlèvement avait été rapportée sur la rue de l'Église. L'enquête menée par les policiers, incluant des vérifications sur le terrain, l'analyse de caméras de surveillance et des rencontres avec les personnes impliquées, n'a révélé aucun élément permettant de conclure qu'une tentative d'enlèvement s'est produite. La SQ affirme qu'aucune menace pour la sécurité du public n'est associée à cette situation et remercie la population pour sa vigilance. Le village relais de Dégely s'est illustré à l'échelle provinciale en remportant les honneurs dans la catégorie municipalité-organisme du prix Inspiration 2026, remis dans le cadre du congrès annuel des villages relais tenu à Baie-Saint-Paul. Le projet primé intitulé Le sentier des couleurs a été salué pour son approche inclusive et rassembleuse. L'aménagement de parcours pédestres adaptés à différents niveaux de mobilité favorise à la fois l'activité physique, le mieux-être des citoyens et la lutte contre l'isolement des aînés. Le syndicat de l'enseignement du Grand Portage souligne la participation remarquable des élèves des centres de formation des adultes, des centres de services scolaires de Kamouraska-Rivière-du-Loup et du Fleuve et des Lacs au concours d'écriture « Ma plus belle histoire ». La présidente du SEGP-CSQ, Natacha Blanchet, affirme que ce concours permet de faire rayonner la formation générale des adultes tout en donnant une voix aux élèves et à leurs histoires de vie. L'Union des producteurs agricoles et la Fédération des producteurs forestiers du Québec demandent aux partis politiques de prendre position sur la concurrence exercée par la forêt publique envers les producteurs forestiers privés. Réunis à Rivière-du-Loup cette semaine, les deux organisations dénoncent le projet de loi numéro 11 qui modifierait les règles d'attribution et de fixation des prix du bois public. Elles soutiennent que cette réforme rendrait le bois des forêts publiques artificiellement moins cher au détriment des producteurs privés. Plus de détails, d'autres nouvelles, montemiscouata.com. Et on fait maintenant place aux nouvelles sur la scène sportive, en commençant par le hockey. Les Hurricanes de la Caroline qui ont marqué 3 fois tard en première période en route vers un gain de 4-0 contre le Canadien de Montréal hier soir. Il y a eu un but dans un filet désert. Le Canadien accuse désormais un retard de 3-1 dans la finale de l'Association de l'Est. Il fera face à l'élimination demain lors du match numéro 5 en Caroline du Nord. Et il est à espérer que le Canadien se présente cette fois-ci parce que, outre le gardien Jakub Dobesche, il n'y a pas grand joueur qui ont été efficaces et dans la game, comme on dit, hier. Pendant ce temps, au tournoi de la Coupe Memorial, les Silver Tips d'Everett ont blanchi les Rockets de Kelowna 4-0 lors du dernier match du tour préliminaire hier soir, se qualifiant ainsi pour la finale, la demi-finale, voilà. En demi-finale demain, les champions en titre de la Ligue de hockey de l'Ouest affronteront les Saguenayens de Chicoutimi, champions de la Ligue de hockey junior maritime Québec. Du côté football, la Ligue canadienne de football a conclu un nouvel accord de diffusion de 6 ans avec RDS et TSN

Hier soir, et après avoir raté deux rencontres en raison de douleurs au coude droit, Vladimir Guerrero fils était de retour dans la formation des Jays. Il a frappé deux coups sûrs et obtenu un but sur balle. L'équipe se prépare, oui, pour un long voyage, à peu près d'une semaine, là, sur la route. En terminant, oui, un petit bout de météo pour ce soir, la nuit prochaine, généralement nuageux. Il y a 30% de probabilité d'averse au cours de la nuit, avec un minimum à 2 degrés. Demain, vendredi, généralement nuageux, 60% de probabilité d'averse, avec nappe de brouillard se dissipant le matin, maximum 14. L'aperçu samedi, très belle journée, du soleil, avec un maximum à 16 degrés.

ce jeudi 28 mai. À venir dans quelques minutes, la chronique sportive du jeudi avec François Joseph. Plusieurs nouvelles sur la scène régionale et au niveau du sport professionnel, bien entendu. Plusieurs sujets d'actualité également. On va parler d'un député bloquiste qui tentera de se faire élire pour le Parti québécois. Il fait le saut. Inacceptable, le matante Christine d'Éric Duhaime, ça ne passe pas chez les élus caquistes. On parle de tarification de l'eau. Le Québec, semble-t-il, est mûr pour une réflexion sur le sujet. Scène culturelle, on va parler de musique et notamment d'une série télévisée sur la vie de la famille de Céline Dion. Tout ça avec, bien entendu, le meilleur de la musique.

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1: Aujourd'hui, on recule d'une vingtaine d'années avec Swing Life Away de Rise Against, est sorti en 2004, écrite en 2003. La chanson marque tout de même un tournant pour le groupe. C'est un morceau entièrement acoustique avec des paroles optimistes, donc aux antipodes de leur style punk hardcore habituel.
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1: Oui, dans le trafic, c'est l'heure de la chronique sportive. On va le rejoindre cette semaine au téléphone, nul autre que François Joseph. Salut.
2: Allô, Guylaine. Oui, un peu plus loin du studio en ce jeudi après-midi.
1: Oui, mais t'as des résultats intéressants pour nous. On va faire le tour donc du sport professionnel en deuxième partie. On commence avec le sport régional. On commence avec le baseball, le Parc des Braves, qui va devenir le Parc Denis Bouchard. Donc, grosse cérémonie avant match. Ça, c'est dimanche.
2: Oui, et ça a très bien commencé, Guylaine. Si on fait un léger retour sur le match de la semaine dernière, après deux revers sur les terres adverses, les Braves qui ont, comment je pourrais dire, accueilli de belle façon leurs partisans là, pour cette saison 2026 avec un jeu blanc de 8-0 contre le Frontière FM d'Edmundston. Un de nos deux Japonais, le joueur importé, qui a lancé un match incroyable au monticule et au bâton. Eh bien, son comparse, bien lui, a une grosse poussée de 4 points produits, 3 coups sûrs en 4. Donc, ça a été plaisant, ce match-là, dimanche. Et oui, dimanche qui s'en vient, Guylain, pour terminer le mois de mai, lorsqu'on pense Denis Bouchard, que ce soit en tant que joueur, mais on sait que M. Bouchard a occupé à peu près tous les postes dans l'organisation des Braves et à la toute fin, là, le nouveau du CA. Donc, on lui rend hommage en changeant le nom du Parc des Braves pour le Parc Denis Bouchard. Donc, on invite les gens un peu avant le match de 19h où les Braves vont recevoir les Industries des Jardins du Kamouraska. Donc, il y aura cette petite cérémonie d'avant-match, je peux vous dire, et questionner n'importe qui, là, près ou de loin du baseball. C'est un honneur pleinement mérité qu'on rend à l'homme qui avait vraiment là, les Braves tatoués sur le cœur.
1: Oui, de son vivant, on avait retiré son chandail. Ça, il avait pu le vivre, mais je pense que c'est pleinement mérité, ce nouvel hommage qui s'en vient.
2: Effectivement. Guylain, pour ce qui est du week-end, ben, vendredi, il y a deux matchs. Les Industries des Jardins du Kamouraska vont s'amener au tennis, vont visiter vendredi le Bérubé GM de Trois-Pistoles. Le Ciel FM de Rivière-du-Loup affronte le Frontière FM d'Edmundston. Et le match des Braves, ben, fait partie des trois matchs auxquels on aura droit dimanche. Donc, Rivière-du-Loup visite le Shaker à Rimouski à 14h. 15h, les Industries des Jardins du Kamouraska iront visiter le Frontière FM d'Edmundston. Donc, c'est au retour d'Edmundston qu'il y aura arrêt des Industries des Jardins, là, ici au Témiscouata, pour leur deuxième match de la journée. Donc, 19h, on vous veut nombreux au Parc Denis Bouchard.
1: Parfait. Maintenant, tu nous parles des riverains BSL qui jouent un programme double samedi.
2: Oui, notre équipe du Bas-Saint-Laurent, là, pour ce qui est du baseball, 17 ans, ou les U17-3A, donc une saison qui est bien commencée, et on leur en souhaite une très belle. Donc, l'équipe qui va se rendre à Laval le samedi pour deux matchs, 13h et 16h, l'adversaire le même. Les 3L, mais pas de Rivière-du-Loup, de la Rive-Nord, donc on souhaite bonne chance à nos jeunes joueurs.
1: Parfait. Maintenant, Balmol, avec l'arrivée du mois de juin, là, dans quelques jours, ben, ça va nous arriver aussi, le fameux tournoi de Balmol annuel de Dégelis.
2: Oui, j'avais Alexandre Dumont mardi en entrevue. J'invite les gens à l'écouter, cette entrevue-là, du côté de notre site web, au95.5.ca. Guylain, dame nature qui n'a pas été très collaborative cette semaine pour ce qui est des matchs qui devaient se tenir hier mercredi, mais également lundi. Donc, on reprend ça lundi prochain avec les trois matchs habituels et mercredi. Là, on se souhaite du beau temps. Mais du 5 au 7 juin, c'est toujours pour commencer ce mois qui va nous amener l'été, qu'on arrive avec ce traditionnel tournoi de Balmol à Dégelis, qui se déroule depuis plusieurs années. Et là, cette année, 16 équipes sont de cette compétition. 12 équipes masculines, 3 seulement là, pour ce qui est de la région de Dégelis. Mais il y aura une équipe de Squatec, les gens de Pabos en Gaspésie, des équipes également du Nouveau-Brunswick. Donc, on vient de loin. Et parmi les 12 équipes masculines, imagine, Guylain, c'est là où on voit la fidélité à un tournoi. 11 des 12 équipes sont des équipes qui étaient là l'an dernier. Et une nouvelle s'ajoute. Donc, on aime venir jouer à Dégelis puis voir nos beaux panoramas lorsqu'elle s'amène le mois de juin. Et il y aura 4 équipes féminines. On en avait 6 l'an dernier, mais ça amenait un gros défi au niveau de l'horaire. Donc, on a réduit ça à 4 équipes. Il y aura du match en masse pour ceux qui arrivent dès vendredi soir. Une entrée gratuite, on vous le rappelle. Service de cantine, bar sur place. Il y aura de l'ambiance. Et on souhaite que Dame Nature là, nous envoie de la belle température du 5 au 7 juin.
1: Parfait. Alors voilà pour l'information sportive sur la scène régionale. On passe du côté du sport professionnel. On va parler bien sûr de hockey, de la série des Hurricanes contre les Canadiens. Mais là, on a appris ça en début d'après-midi, François. J'étais sous le choc. Le porteur du flambeau du CH au match de lundi soir, Claude Lemieux, qui est décédé.
2: Tu en parles, Guylain, et la chair de poule me grimpe sur les doigts puisque présentement, je vois la photo de celui qui, avec le flambeau dans une main et l'arrestop d'Obège dans l'autre, et celui qui l'a porté, le flambeau, hier, Yaroslav Halak, on se rappelle du printemps, Halak. Donc oui, lundi, c'était Claude Lemieux, le fameux 32 qui, en 1986... Ça, c'est dans mes souvenirs, Guylain, lorsqu'il avait marqué ce but vainqueur au septième match contre les Whalers d'Hartford. Assurément que tu t'en rappelles, et à peu près tout le monde s'en rappelle. Mario Tremblay, qui commentait à l'époque avec Claude Quenneville, et je me rappelle pas si c'était Gilles Tremblay, mais était complètement fou, lui, sur la passerelle. 60 ans seulement, et de penser qu'il y a 3 jours à peine, il nous semblait en pleine forme. Donc, est-ce que c'est le cœur qui a causé problème? On n'a pas vraiment les explications, la cause de son décès, mais on a une pensée pour les partisans. Il a été le joueur favori de bien les partisans. J'entendais ce midi dans une émission de politique où on disait une équipe qui voulait aller chercher la Coupe Stanley en fin de saison ou se magasiner les joueurs pour compléter le puzzle allait souvent chercher un joueur du genre de Claude Lemieux. Ça a été le cas pour l'Avalanche du Colorado, le gagné avec le Canadien. Tout qu'un joueur, on a que de beaux souvenirs à propos de Claude Lemieux.
1: Oui, puis il y a un de ses frères qui a joué aussi dans la Ligue nationale. Jean-Claire? Oui,
2: ben oui. Effectivement. Donc, Canadien hier, Guylain, ça a été pas vraiment le plus beau cadeau d'anniversaire qu'on a pu faire à Jakub Dobesch, qui célébrait ses 25 ans hier. Selon moi et selon plusieurs, une seule équipe s'était présentée sur glace, et ce n'est pas le Canadien, les Canes, qui encore une fois ont montré leur domination, leur puissance, toujours dans le visage d'un joueur du Canadien, et malgré 18 tirs, quand même un peu mieux du côté du CH, mais on n'a pas atteint les 20. Et hier, on n'a compté aucun but. Donc, au bord du gouffre, la Caroline qui mène 3-1. Demain, les deux équipes s'affrontent du côté de la Caroline. Donc, match 5 sera présenté à 20h. Et si on devait revenir au Centre Bell dimanche, ce que j'en doute, mais le match serait présenté à midi, s'il y a match 6. Donc, on surveille ça. Puis pendant ce temps-là, Vegas se repose et attend son adversaire en finale.
1: Et je vais dire, comme les amateurs en troisième, hier soir, chaud de puck tabarouette.
2: Je l'ai crié en français, en anglais, accompagné de quelques mots d'église, oui, pendant ma soirée, te dire que je me suis couché entre la première et la deuxième. J'en avais assez. J'avais peur d'être un peu trop frustré à l'ouverture du micro ce matin, Guylain.
1: Ouais.
2: Pour ma santé mentale.
1: Il y avait une équipe sur la glace, sauf Dobesch du côté du Canadien, ouais, qui, encore une fois, a été professionnel jusqu'à la fin. Puis pendant ce temps-là, l'Avalanche du Colorado a été éliminée. Donc, c'est les Knights de Vegas là, qui attendent le vainqueur de cette série canadien-Caroline.
2: Oui.
1: Maintenant, championnat du monde.
2: Ben, c'est ce matin qu'on a eu droit aux deux premiers matchs quart de finale. Pendant qu'on se parle, les deux autres se déroulent, Guylain. Et ben, sans surprise, le Canada est allé gagner ce match quart de finale. Petite revanche. On dit que la revanche est douce au cœur de l'Indien. Ben, on sait que les États-Unis avaient battu le Canada aux Olympiques. Bon, on est loin d'avoir les deux formations qu'on avait aux Olympiques pour le championnat du monde de hockey sur glace. Mais Sidney Crosby, Mackenzie Celebrini, le reste de la formation canadienne ont blanchi les États-Unis 4-0. Par contre, Ryan Lindgren, là, qui après 6 minutes de jeu est allé frapper, grosse mise en échec sur le défenseur des Oilers d'Edmonton, Evan Bouchard, qui n'est jamais revenu dans le match. Lui a reçu une pénalité majeure. Et là, les Américains sont éliminés. Mais triste geste dans une compétition internationale. Donc, on souhaite la meilleure des chances à notre équipe canadienne. Les demi-finales demain et dimanche, les matchs de médailles, en souhaitant que le Canada soit dans celui de la médaille d'or.
1: Après le hockey, tu nous parles de soccer. Il y a un rival canadien qui visite le CF Montréal samedi.
2: Oui, le Toronto FC, Guylain, qui sera du côté du stade Saputo. Le match du CF Montréal contre le Toronto FC sera présenté à 19h30. Mais là, présentement, ce qui cause bien des tracas à l'organisation du CF, le président là qui justement nous dit ça, trouve que les réponses du Parc olympique au sujet des rénovations là, qui se font présentement sur le stade tardent à venir. Et pourquoi on attend ces réponses? C'est qu'il y aura un calendrier hivernal de la MLS cette année qui va débuter entre février et mai 2027 et écourté à 14 matchs. On va être en lien avec le calendrier européen. Il y aura par la suite une autre saison complète qui, elle, va se jouer de juillet à mai. Donc, bizarre de calendrier. Mais là, on ne sait pas au moment où les, justement, rénovations vont être terminées au Stade olympique. On s'entend qu'en février, ça va être difficile pour le CF Montréal de tenir des matchs au stade de Saputo. Sans toi, un petit peu trop froid, peut-être un peu trop enneigé. Donc, on a bien hâte de voir là, quand l'équipe des opérations du Parc olympique vont pouvoir leur donner cette réponse. Parce que si le Stade olympique n'est pas disponible pour cette saison hivernale, ben là, quel plan on aura du côté du CF? Ça pourrait venir un peu compromettre là, cette saison hivernale de l'équipe en MLS.
1: Parfait. Pendant ce temps, les Roses au stade Saputo?
2: Oui, ce sera un peu plus tard cet été, mais on l'annonce d'avance parce qu'on veut en faire une immense célébration du soccer et du sport féminin en général. Donc, c'est ce que les Roses et le CF Montréal nous proposent le 29 août prochain. L'équipe en tête du classement de la Super Ligue du Nord, donc les Roses de Montréal, seront au stade Saputo pour affronter les Têtes de Halifax. Et là, on est en tête de battre le record qu'on avait établi au BMO Field dans un match où les Roses avaient affronté l'AFC de Toronto le 19 avril 2025. La marque à battre est de 14 518 spectateurs. Et là, on s'est associé à une compagnie d'assurance pour offrir des billets à un coût assez abordable. Un petit 20 $. Je pense qu'on veut absolument remplir le stade et battre le record soccer féminin là, qui gagne en popularité, tout comme on le voit avec la Ligue professionnelle de hockey féminin. C'est très intéressant de voir que le sport féminin est pris beaucoup plus au sérieux et qu'on organise de ces ligues professionnelles. Elles le méritent amplement.
1: Certain. Baseball, maintenant, les Jays qui font leur valise pour la prochaine semaine.
2: Oui, et là, ça fait du bien, Guylain, de voir les Jays gagner un peu plus régulièrement. Et ça, je suis certain que tu es d'accord avec moi. Donc, hier, Okamoto qui a frappé son 11e circuit de la saison pour donner une victoire aux Jays et finalement avoir le déçu dans cette série de 3 matchs sur les Marlins de Miami. Donc, c'était bien sûr présenté du côté de Toronto. Et là, les 7 prochains matchs des Blue Jays seront sur la route, Guylain, de ce soir à dimanche. Ça commence par 4 matchs contre les Orioles de Baltimore, une équipe qu'on doit battre dans notre propre division. Et de mardi à notre prochaine chronique, jeudi prochain, le 4 juin, les Braves d'Atlanta, par la suite, vont accueillir nos Blue Jays, Vladimir Guerrero-Fils, qui était de retour en uniforme hier. Donc, tranquillement, là, je pense qu'on va retrouver les repères et regagner ou regrimper dans le classement, du moins, on le souhaite.
1: Oui, certain. Football, maintenant, les Alouettes visitent le Rouge et Noir, prise 2.
2: Oui, puisque c'est le 2e match préparatoire des Alouettes, Guylain. Et comme la semaine dernière, ben, les Alouettes affronteront dans ce match hors saison. Ben, encore une fois, l'équipe d'Ottawa qui a eu le déçu. Oui, on n'a pas vu le meilleur visage des Alouettes la semaine dernière. Ben, on espère qu'on va voir un plus beau visage cette semaine. Donc, pour ceux et celles qui, ben, ça ne sera pas télédiffusé, là, on vous le rappelle, comme on parle de match hors concours. Donc, ce match va se jouer donc vendredi, donc demain, 19h, et il y en aura un jeudi prochain également, où là, les Alouettes vont aller visiter les Tiger Cats d'Hamilton. Et par la suite, ben, ça va commencer à sentir le début de la saison.
1: Parfait. Basketball, les Knicks de New York attendent leur adversaire pour la finale.
2: Ouais, et c'est ce soir qu'ils pourraient, je dis bien pourraient, connaître leur adversaire puisque les Spurs de San Antonio accueillent le Thunder de Oklahoma City à Guilain à 20h30. Oklahoma City qui les donne 3-2, donc une victoire du club visiteur, ben, fera en sorte qu'on aurait maintenant l'identité de nos deux équipes finalistes. Les Knicks de New York là, s'y retrouvent pour une première fois en 27 ans, donc eux doivent être fébriles de connaître leur adversaire et de commencer cette finale de la NBA.
1: Et tu termines ta chronique avec le tennis, parce qu'il y a de l'action à Roland-Garros.
2: Oui, 2e majeur de la saison. Roland-Garros, ben, c'est un tournoi, les internationaux de France, qui se joue sur terre battue. Dès le premier tour, ben, on a perdu quelques-uns de nos représentants de l'unifolier, Guylain. Gabriel Diallo a abandonné, lui, en plein match de premier tour à cause d'une blessure. Leilani Fernandez s'est fait montrer la porte de sortie assez rapidement, tout comme Denis Shapovalov. Donc, on surveille Félix Auger-Aliassime, qui, lui, joue présentement son match de 2e tour, et au moment où je regardais avant de m'enregistrer avec toi de t'appeler, Eh bien, il menait. On surveille également la l'Ontarienne Victoria Mboko, qui un peu plus tard en soirée va elle aussi là, jouer son match de deuxième tour. Et plus tôt ce matin, notre Canadienne Gabriela Dabrowski, sa partenaire brésilienne en double féminin, ont gagné leur match assez facilement. Donc, deuxième tour pour elle également. À tout ce beau monde, on leur souhaite la meilleure des chances. On sait que les majeurs s'étirent sur deux semaines. On espère qu'il nous reste un Canadien ou une Canadienne pour la deuxième semaine, ce qui n'est pas arrivé là, lors du premier majeur, les internationaux de tennis d'Australie.
1: Parfait. Ben là-dessus, ben, un gros merci, François. Tu seras fidèle au poste demain matin?
2: Oui, je vous réveille tous à 6 heures.
1: Parfait. Merci. Bonne fin de journée, là.
2: Belle fin de trafic, Guylain. Bye-bye.
1: Et nous, on poursuit, oui, avec le meilleur de la musique. Mmh.

0: Maintenant, dans le trafic sur la scène politique provinciale, des élus caquistes se sont indignés après que le chef conservateur Éric Duhaime ait surnommé la première ministre « ma tante Christine » lors du lancement de sa campagne dans Bellechasse. Pour la ministre du Sport, Karianne Bourassa, ce genre de propos n'aide pas à attirer des femmes en politique. Ça n'élève pas le débat. Des commentaires comme ceux-là, je pense que ça nuit à la cause des femmes, a-t-elle affirmé en mêlée de presse. Des excuses seraient les bienvenues, selon la ministre Bourassa. C'est inadmissible, a tranché la ministre responsable de la condition féminine, Martine Biron. Honnêtement, ça manque totalement d'élégance. Mercredi, en soirée, Éric Duhaime a officialisé sa candidature dans la circonscription de Bellechasse sur la rive sud de Québec en vue des prochaines élections. Et pendant la soirée, partisane, bien sûr, selon ce qui est rapporté dans Le Soleil, le chef conservateur a accolé le sobriquet de « ma tante Christine » à la première ministre. Le député solidaire Alexandre Leduc s'est joint au concert de critiques caquistes et croit que le chef conservateur devrait s'excuser. Lui aussi, bien sûr, on en profite pour taper un peu sur Éric Duhaime aujourd'hui au niveau des autres partis.
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6: Des nuages, des averses, c'est pas mal ça le menu pour les prochaines heures et pour la nuit prochaine. Généralement nuageux, 30% de probabilité d'averse au cours de la nuit avec un minimum à seulement 2 degrés. Vendredi, généralement nuageux, 60% de probabilité d'averse, nappe de brouillard se dissipant le matin, avec un maximum à 14 pour demain. Si on regarde l'aperçu, ben là, ce sera la belle journée du beau soleil samedi avec un maximum à 16.
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0: Dans le trafic, on parle de politique fédérale et provinciale parce que il y a le député de Saint-Hyacinthe-Bagot-Acton, Simon-Pierre Savard-Tremblay, qui tentera de se faire élire pour le Parti québécois. Entre-temps, il a quitté aujourd'hui le caucus du Bloc québécois et siège comme indépendant. La presse canadienne a confirmé auprès d'une source sûre que vous PQ l'information d'abord rapportée par Radio-Canada. Et selon la source, Simon-Pierre Savard-Tremblay va démissionner comme député à la Chambre des communes à la relâche d'été qui est prévue le 19 juin. D'ici là, il entend clore des dossiers afin de s'assurer qu'aucun citoyen ne soit laissé en plan. Il ne fera pas campagne avec l'argent des Québécois, a insisté la source. Aux communications du Parti québécois, on refuse cependant de confirmer ou infirmer l'information, mais on indique que son chef, Paul Saint-Pierre Plamondon, sera à Saint-Hyacinthe vendredi à 11h pour dévoiler une candidature à l'investiture dans la circonscription. Bon, ben on s'attend bien que ça va être ça. Et avec ce changement, ben, le Bloc québécois compte désormais 21 députés. Simon-Pierre Savard-Tremblay sera assis à côté de l'autre député indépendant, l'ancien néo-démocrate Alexandre Boulris, qui tentera lui aussi de se faire élire sous la bannière de Québec solidaire lors des prochaines élections provinciales. Et ça coûte cher, pareil, aux électeurs du Québec et du Canada. Lorsqu'il y a une élection partielle, ça coûte très cher au fédéral, puis ça coûte cher aussi au provincial, puis ça fait quoi? Un an qu'il est élu, le bloquiste à Ottawa, c'est spécial. C'est la même chose du côté des libéraux, là. Une nomination ailleurs dans un autre pays, patati patata, mais c'est de l'argent qui sort de nos poches encore une fois.
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Tarification de l'eau au Québec, ça vous intéresse? Il semble que le Québec est mûr pour une réflexion sur l'utilisation de l'eau potable et sa tarification. C'est ce qu'a laissé entendre aujourd'hui le ministre des Affaires municipales, Samuel Poulain. En commission parlementaire, il a évoqué des exemples où le recours à des compteurs d'eau avait contribué à réduire de façon importante la consommation, ce qui avait permis d'éviter d'agrandir l'usine de filtration locale. Le gouvernement entend-il encourager concrètement les municipalités à mettre en place une tarification de l'eau potable par la suite demandé le député péquiste Alex Boissonneau. Monsieur Poulain a répondu « Ce n'est pas notre intention ». Le gouvernement va par ailleurs lancer bientôt une campagne sur l'utilisation de l'eau potable, a fait savoir le ministre. C'est dans l'air depuis plusieurs années, ça. Est-ce qu'il devrait y avoir des compteurs d'eau ou pas? C'est sûr qu'on économiserait, on la gaspillerait moins, ça c'est certain, s'il fallait payer avec un compteur notre eau. Mais ce sera surveillé de toute façon avant les élections. Je ne pense pas qu'il y ait un parti qui s'avance beaucoup sur ce dossier-là.

0: Dans le trafic, on parle maintenant de quelques nouvelles sur la scène culturelle et c'est au niveau musical beaucoup. D'abord, une série télévisée sur la vie de la famille de Céline Dion est en cours de développement. Le frère de la diva québécoise, Jacques Dion, est l'un des producteurs et son neveu, Jimmy Dion, est également impliqué dans le projet. Monsieur Dion précise que la série ne portera pas seulement sur sa célèbre sœur, mais surtout sur leur mère, Thérèse Tanguay Dion, qui s'est éteinte en 2020. La scénariste britanno-américaine Zoe Green est aussi impliquée. Son agence Curtis Brown mentionne dans sa biographie qu'elle travaille sur une série sur la famille Dion. Toujours au niveau musical, Bruce Springsteen, les Foo Fighters, Dave Matthews seront parmi les têtes d'affiche d'un festival de protestation contre la Maison-Blanche prévu un mois avant les élections de mi-mandat. Springsteen et Tom Morello, le guitariste de Rage Against the Machine, ont annoncé la tenue du festival hier soir alors qu'ils se produisaient ensemble au National Park de Washington. Le festival Power to the People durant une journée se déroulera sur deux scènes. C'est prévu à Columbia, dans le Maryland. Alors, Springsteen critique depuis longtemps le président Donald Trump, qui, quant à lui, a appelé au boycottage des concerts du chanteur. Voilà, alors ce sera à suivre.
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0: C'est tout pour l'émission Le Trafic aujourd'hui et cette semaine, puisque c'est du lundi au jeudi qu'on se retrouve entre 15h et 18h. Dans quelques instants, un bulletin d'info régional. Par la suite, l'émission Les Hits sur O95.5 Témiscouata. François-Joseph, mon confrère, vous donne lui rendez-vous demain matin pour son émission matinale Les 100 000 matins. On vous invite à aller faire un tour sur montémiscouata.com également pour les dernières nouvelles. Et si vous voulez faire du rattrapage côté entrevue ou chronique, vous allez sur o95.5.ca pour plein de rattrapages fort intéressants. Passez une bonne fin de journée à notre antenne. Bonne soirée, c'est Guy Lingeant qui vous salue.
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3: Ici Guy Lingen, voici nos informations au 95.5. Le village relais de Dégely s'est illustré à l'échelle provinciale en remportant les honneurs dans la catégorie municipalité-organisme du prix Inspiration 2026, remis dans le cadre du congrès annuel des villages relais tenu à Baie-Saint-Paul. Le projet primé, intitulé Le Sentier des couleurs, a été salué pour son approche inclusive et rassembleuse. Bell a fait savoir qu'un nouvel indicatif régional, le 273, prend son entrée dans la région, actuellement desservie par les indicatifs 418, 367 et 581. C'est la demande croissante des numéros de téléphone qui fait en sorte que le 273 doit être ajouté. La municipalité de Rivière-Bleue informe ses citoyens qu'un avis d'ébullition de l'eau est actuellement en vigueur pour l'ensemble des résidences alimentées par le réseau municipal d'aqueduc. La mesure préventive est appliquée depuis le 27 mai et demeure en place jusqu'à nouvel ordre. 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
3: Bon début de soirée, bienvenue dans les hits avec une ambiance de jeudi et des numéros 1 des 30 dernières années. Come As You Are s'en vient. De Nirvana, on a aussi Bloodline de Jelly Roll et Alex Warren et Last Kiss de Pearl Jam. Mon nom est Chuck, on est ensemble jusqu'à 19h et on commence ça avec un gars qui vient de la Caroline, bouh! Mais on l'aime quand même parce qu'il fait de la méchante bonne musique. Il vient en plus au Parc Jean-Drapeau vendredi et samedi pour deux concerts. On l'adore, c'est Luke Combs. On lui pardonne de venir de la Caroline avec Fast Car sur le meilleur de la musique.

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1: Dans les prochaines minutes, on a Power Over Me de Dermot Kennedy, ça sent bien. Et on va être bien safe, comme ils disent au Saguenay, avec Drive Safe de Mal Smith et Nile O'Ren et Safe and Sound. On retourne à pareille date, en 2013. C'était un des plus gros hits, une des plus grosses tunes de l'été 2013. C'est Capital City sur le meilleur de la musique à... Oh!

venir dans les hits, on a du Post Malone en réserve et Somber pour Home Wrecker. Et un groupe qui a fait son petit bonhomme de chemin. Ça fait au-dessus de 25 ans maintenant que le Ben existe. Un Ben virtuel, juste en disant ça. C'est une petite idée. C'est qui? Je parle de Gorillaz, le projet de Damon Albarn qu'on a connu avec le groupe Blur. Et par la suite, il a continué avec Gorillaz qui a eu plein de hits comme Feel Good Inc. et autres. Et la chanson qui les a fait connaître, c'est Clint Eastwood. Ça s'en vient dans les hits sur le meilleur de la musique à haut.

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On va retourner dans les années 90 avec Resurrection de Moist dans les prochaines minutes et Compromis Summer Homewrecker et à celui qui devrait sortir deux albums plus tôt qu'un en 2026. On est déjà presque au mois de juin, on a hâte, là. Post Malone, Chemical, sur le meilleur, la musique à haut.

On va être dans l'ambiance d'un jeudi soir, pas à peu près, avec le DJ québécois Mike DeMero et Not in Paris. Le temps d'écouter une de mes tunes préférées du répertoire des Red Hot Chili Peppers, c'est Scar Tissue sur le mer, la musique à haut.

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1: C'est tout pour les hits. On se retrouve samedi matin pour notre début de week-end ensemble avec les 15 plus grosses chansons partout au Québec. Mon nom est Chuck. C'est un immense plaisir d'être là. Manque pas demain matin 6h pour bien commencer ton vendredi. Les 100 000 matins. Je te souhaite un très beau jeudi soir. Goodbye.
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3: Ici Guy Lingen. Voici nos informations au 95.5. Le village relais de Dégely s'est illustré à l'échelle provinciale en remportant les honneurs dans la catégorie municipalité-organisme du prix Inspiration 2026, remis dans le cadre du congrès annuel des villages relais tenu à Baie-Saint-Paul. Le projet primé, intitulé Le Sentier des couleurs, a été salué pour son approche inclusive et rassembleuse. Bell a fait savoir qu'un nouvel indicatif régional, le 273, fera son entrée dans la région, actuellement desservie par les indicatifs 418, 367 et 581. C'est la demande croissante des numéros de téléphone qui fait en sorte que le 273 doit être ajouté. La municipalité de Rivière-Bleue informe ses citoyens qu'un avis d'ébullition de l'eau est actuellement en vigueur pour l'ensemble des résidences alimentées par le réseau municipal d'aqueduc. La mesure préventive est appliquée depuis le 27 mai et demeure en place jusqu'à nouvel ordre. D'autres nouvelles, plus de détails sur montemiscouata.com.
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ce dimanche 31 mai, il y a les braves Batistec qui vont changer le nom du terrain de baseball pour lui donner celui de Denis Bouchard, un véritable pilier du baseball dans la région du Témiscouata. D'ailleurs, l'organisation va honorer sa contribution exceptionnelle et suite à cet hommage-là, les Braves vont accueillir les industries Desjardins du Kamouraska à compter de 19h. On va vous souhaiter un bon match. C'est une invitation au 95.5.

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4: Voici vos nouvelles, Arsenal Média. Le village relais de Dégely a remporté le prix Inspiration 2026 dans la catégorie Municipalité-Organisme lors du congrès annuel des villages relais à Baie-Saint-Paul. Le projet primé, le Sentier des couleurs, a été salué pour son approche inclusive et pour favoriser l'activité physique ainsi que le lien social auprès des aînés. La Sûreté du Québec conclut qu'aucun acte criminel n'a eu lieu lors de l'événement signalé le 16 avril à Saint-Honoré-de-Témiscouata. La possible tentative d'enlèvement rapportée dans le secteur de la rue de l'Église a été vérifiée à l'aide de caméras et d'entretiens avec les personnes concernées, rassurant ainsi la population sur l'absence de menaces. Bell annonce l'ajout du nouvel indicatif régional 273 pour la zone desservie actuellement par les indicatifs 418, 367 et 581. L'entrée en fonction se fera graduellement à partir du 27 février 2027 afin de répondre à la demande croissante de numéros de téléphone tout en conservant les appels locaux inchangés. Finalement, côté météo à Dégely, c'est généralement nuageux avec 30 % de probabilité d'averse et le minimum est de 2 degrés. Demain, ce sera généralement nuageux avec 60 % de probabilité d'averse et le maximum sera de 14 degrés.

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2: Ce sera la victoire des Canadiens.
3: C'est chose certaine. Le Canadien qui remporte sa 24e Coupe Stanley de son histoire.